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2: Stouff, le top du jour.
3: C'est les pires alibis ou excuses du quotidien et qui passent pas, en fait.
2: Vas-y.
3: Ça te met le doute, tu te dis qu'est-ce qui s'est passé.
2: Vas-y, par exemple.
3: D'abord, en fait, faut savoir qu'un bon alibi ou une excuse, ça repose sur trois piliers. D'après toi.
2: Attends, je note. D'abord, regarder dans les yeux la personne.
3: Non, il faut déjà un témoin, preuve physique ou numérique et une cohérence temporelle.
4: Ouais, ça va, je vois le délire.
3: Voilà, si t'as pas ça,
2: ouais, d'accord, okay.
3: C'est vérifiable.

0: des filles.
1: Piet, c'est toutes, c'est les nanas, les c'est toutes le même genre de nana. Ouais.
2: Par contre, Piet, on est d'accord.
1: C'est le même genre
2: toi,
1: de filles.
2: Les bagnoles et Rachida Dati, elle est pas dessus.
1: Mais les filles, c'est le même genre.
2: Allez, merci.
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2: Vito,
4: je comprends pas.
2: Coupe.
0: T'as pas fait, toi
2: Vito,
5: je sais rien.
2: Tu peux le faire, s'il te plaît.
4: Ah non, c'est quoi? Il a sélectionné, quoi.
5: C'est original comme.
0: Ouais, c'est quoi, du coup?
2: Mais qu'est-ce que c'est qu'il y a?
1: C'est quoi?
2: Il a des rats qui se font coiffer chez le coiffeur. Il a des gros qui font du ninja. Il a des mecs qui ont plus de dents. Et il y a des gens qui dansent sur leurs testicules. Mais qui...
5: C'est pas une perturbée de l'équipe. Hein. Ouais,
2: T'as presque envie d'appeler la police.
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0: Aujourd'hui, il a piqué le haut de Laurent Ingalls, mais ça lui va bien. Stouff !
1: Bonjour !
0: Laurent Ingalls !
1: Oui !
0: À sa gauche, lui, il a la même veste que le petit flic dans Alerte Cobra. Juste sa veste, parce que sa voiture fait une 307. Pietre ! À sa gauche, il a la veste en cuir, comme Nikos Aliagas. Par contre, lui, c'est plus Nikos à la glace. Corentin ! Et on termine avec le réalisateur de cette émission habillé normal aujourd'hui. On dirait un mannequin Célio ou Jules, mais sans le physique d'un mannequin. On va commencer, mes chers moins grosses têtes, avec une question d'un auditeur. Madame Blanche-Neige aime les plans à 7.
2: Ah bah oui.
0: Elle aime les plans à 7.
3: Ma cochine.
0: Que fait à longueur Que fait à longueur de journée une personne atteinte du syndrome de Witzelsurt? Witzelsurt.
4: Oh là, mange des saucisses à Strasbourg.
2: Ouais, ouais, non.
0: Witzelsurt.
2: Et est-ce que c'est quelque chose de physique, ce qu'on fait
0: Alors non, c'est pas quelque chose de physique.

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3: Qui mange des œufs dans cette équipe?
4: Moi.
5: Moi.
3: Bah,
5: moi
3: c'est aussi, la, ouais. Alors, c'est la grande mode. Hein. Tu peux pas faire une page d'Instagram sans voir une recette hyper protéinée. Il y a deux trucs. J'ai l'impression que la nourriture ne se fait qu'à partir de ça. Skyr. Et les œufs.
6: Ouais. Bah parce qu'en fait, c'est plein de protéines, c'est pas gras et c'est pas cher.
3: Et surtout, on a dédiabolisé les œufs. Ouais. Parce qu'il y a eu tout un délire à un moment donné, on disait c'est très mauvais, faut manger que le blanc, ça donne du cholestérol. Donc les gens se sont embêtés à manger une omelette au blanc d'œuf. Je sais pas si vous avez déjà mangé, c'est infect.
6: Ah bah, ouais.
3: Infect. Une omelette au blanc d'œuf, c'est vraiment une punition. Et finalement, ils sont revenus en arrière, ils ont dit bah non, pour que ce soit. Qu'il y ait un niveau de cholestérol, faut en manger vraiment énormément.
6: Non, c'est du bon cholestérol en fait, bon. Je t'aperçois.
3: Et bien maintenant, on vient d'apprendre que la façon selon laquelle vous préparez vos œufs peut changer ce que ton corps en tire. Toutes les cuissons ne se valent pas.
6: Alors ça, je savais pas.
3: Cru.
5: Il y en a qui en prennent.
6: À la Rocky.
3: Cru. L'avantage, faible absorption de protéines, risque de bactéries, non recommandé. Alors Stallone, quand il en met deux dans son verre et qu'il les gobe.
7: Mais cela dit, quand tu fais les blancs en neige, ils sont crus.
3: Bah non.
6: Bah si.
3: Mais après ils sont cuits. Mais après ils sont cuits.
6: Bah
3: ils étaient cons aussi.
7: Mais non, tiramisu.
6: Les îles flottantes.
3: C'est cuit.
6: Bah non.
3: Bah si.
6: Mais les îles flottantes,
5: le blanc. Le blanc, tu dois le mettre au four normalement.
3: Enfin, tu crois que c'est cru toi?
6: Non, parce que au four ça te fait de la meringue.
5: Mais non.
6: Mais si.
3: Quelqu'un peut nous aider là?
6: Mais non.
3: Y a pas quelqu'un qui s'y connaît.
7: Non, mais le tiramisu, tu fais les blancs en neige,
3: d'accord. Ouais, bon, oui, mais tu les as battus. Donc les bactéries, tu leur as mis les beignes.
6: Voilà, c'est tout.
3: Battu. Vous les prenez à la coque, avec le jaune coulant. Absorption élevée des protéines, digestion facile, meilleure rétention des nutriments. Donc ce serait bien.
6: C'est nickel ça.
5: On rajoute les mouillettes
6: à la coque.
3: Si vous les prenez cuits moyens. Avec le jaune coulant et crémeux.
6: C'est mollet,
5: c'est
6: ça.
5: C'est mollet.
3: Bonne valeur protéine, légère perte de nutriments, option plus sûre. Donc ils disent que c'est un bon mélange de tout, c'est pas mal. Et si vous prenez les œufs durs?
5: 9 minutes.
8: Avec de la mayo.
3: Rétention des nutriments plus faible, digestion plus difficile. C'est vrai que

0: la bonne photo.
1: Oui, mais enfin, tu sais très bien que Gollum matchera beaucoup moins qu'une mannequin, quoi.
0: Ben, c'est les matchs, tu dis oui, les matchs, il n'y aura pas
2: ça
0: forcément.
2: Ça dépend de son compte en banque.
0: Mais au moins, les vrais matchs, ils seront intéressés. Tu sais qu'ils sont intéressés vraiment.
1: Oui, mais si t'en as un sur 1000.
2: Mais Pietre, attends, on va se parler franchement.
1: Les hommes qui aiment les femmes, il y en a effectivement, il y en a beaucoup moins.
2: La personne qui
1: si elles le font, c'est pas un hasard.
2: Qui est pas forcément magnifique, mais qui est un peu ronde ou qui est un peu rond. Il sait de toute façon, quand il va s'inscrire sur un site, de rendre compte que ça va pas matcher toutes les secondes.
3: On est d'accord.
2: Il a traversé quand même des expériences. Il sait que c'est un peu plus long. Mais il sait en tout cas que les gens qui vont faire ting sont des gens qui ne font pas attention physique.
1: Oui, mais inconsciemment, tu te vois, tu dis ouais, bon, puis d'un seul coup, tu te vois avec un filtre, tu dis, tu regardes les deux photos, tu dis ah oui,
2: mais
1: c'est vrai que je suis quand même mieux
2: là. Tu vas pas aller boire un verre avec ton filtre.
0: Voilà.
1: Mais non, mais inconsciemment, tu te dis, je suis mieux là-dessus, oui, donc je vais mettre la photo ou tu veux mettre la plus belle photo de moi.
4: La plus vendeuse, en tout cas.
1: La plus vendeuse,
2: mais moi aussi, la dernière fois, je suis allé chez Zara, il y avait une glace amincissante. Je me suis trouvé très beau, je suis pas parti avec la glace amincissante.
1: T'aurais dû la demander.
2: Oui, j'aurais dû.
1: La veste, mais avec la glace.
2: Franchement, ils auraient pu me vendre n'importe quelle merde, tout m'allait.
3: Non, mais c'est surtout que si tu triches sur tes photos quand t'arrives au rendez-vous, tu vas tricher mal à l'aise.
2: Triche sur tes photos, triche
4: sur les photos.
2: Pour 18% des gens, c'est lorsque leur rancard parle beaucoup trop de son ex que ça devient un tue-l'amour.
0: Ah, bah là, oui.
3: Bah, forcément,
2: c'est vrai.
0: T'en as rien à foutre, hein.
2: T'imagines le beau frère, tu vois, faisait une liste au lit, c'est un truc de fou, j'espère que toi aussi.
1: Fais voir, toi.
3: Non, t'as été mieux. T'as ramené la feuille, tu coches à côté, si tu fais, toi aussi.
2: Et à l'inverse, c'est vrai. Non, parce que mon ex, là, il a... Pour 55% des femmes, les ongles sales sont rédhibitoires.
3: Ah, oui. Ah bah les filles, surtout, regarde ça.
0: Les hommes.
2: Si le premier rencard n'est pas une réussite,

0: J'ai aussi une relation romantique avec Adrien. J'ai une relation romantique avec Émile, qui est également en relation romantique avec parfois des personnes plus ou moins régulièrement. Ça m'arrive aussi de voir des gens. Et j'ai des relations aussi platoniques qui sont hyper importantes pour moi, qui font un peu rentrer dans ce schéma-là et dans un peu la façon dont j'entretiens ma vie. Du coup, avec Luc, qui est depuis 10 ans. Et aussi avec Sébastien, qui a également une relation avec Marie. Donc ça fait beaucoup de prénoms. Mais tout le monde est content.
1: J'ai hyper du mal à ta.
2: Non, mais c'est bien. Il y a un schéma avec des couleurs.
3: Ah oui,
2: parce que, donc par exemple, le fait, donc vous êtes en relation avec Domitille, qu'il est avec Adrien, mais ça fait pas de vous, vous êtes pas en relation avec Adrien.
3: Bah non.
0: Je connais, on s'est déjà vu, mais on n'a pas de rapport jusqu'à Nico, quoi.
3: Ok. Ah oui, d'accord, ok, on en reparlera avec l'antivirus si vous n'avez pas de rapport.

0: Je pense que non.
1: Non. Comment le polyamour est arrivé? Écoutez.
2: Comment vous êtes arrivé dans le polyamour? Et vous l'avez un peu
3: amoureux d'un polyamoureux ou d'une polyamoureuse?
4: C'est ça, c'est ça. Moi, c'est arrivé assez tôt, ou même déjà ma première relation au lycée, très amoureuse, et j'ai eu un crush pour quelqu'un d'autre. Et je me suis dit, ah là là, c'est terrible. Je peux pas aimer deux personnes, donc je l'ai quitté le premier. Je suis allée avec le deuxième. Ouais. Et après, j'étais, mais j'aime encore le premier. Alors, je suis revenue voir le premier en larmes, en disant, ah là là, qu'est-ce qu'on fait? Et donc, on s'est quitté, remis ensemble plusieurs fois. Et puis après, c'est quelqu'un qui, par hasard, m'a dit la relation suivante, qui m'a dit, ah ben, je sors d'une relation longue, si tu veux, on peut voir d'autres personnes.

0: hasard m'a dit la relation suivante qui m'a dit ah ben je sors d'une relation longue, si tu veux on peut voir d'autres personnes. J'étais à quoi? On a le droit de le faire?
1: Oh my god!
0: Et je trouvais ça super. Bon. Et donc j'ai eu trois relations d'un coup en même temps. Okay. Et ça s'est super bien passé. Je me suis dit, ah, mais en fait, on peut avoir des relations aussi multiples. On peut avoir plusieurs amis. On peut avoir plusieurs enfants et les aimer tout pareil. On peut avoir plusieurs choses qu'on aime. Alors pourquoi ce serait pas pareil pour des attachements romantiques?
2: Plusieurs bagnoles.
3: Bah oui.
1: On peut avoir plusieurs enfants et les aimer tout pareil que les autres.
4: J'ai trouvé ça pas si débile comme explication. De la même façon qu'en amitié, tu as ton amour qui se divise, c'est juste que je trouve que c'est pas durable sur le modèle, parce que comme tu dis sur l'organisation, etc., d'avoir plusieurs couples financièrement.
3: Alors, mais c'est surtout.
4: Et même l'organisation du temps.
3: C'est
4: quoi.
3: Pas que ça. C'est que moi, déjà, pour un cadeau de Noël, je suis en galère.
5: Ouais. Oh, bah alors,
3: s'il faut que j'en fasse 6.
2: Rien que pour ça, donc.
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1: On va vérifier l'horoscope d'hier, voir un petit peu s'il s'est réalisé. Prenons ma petite Céline qui est en ligne avec nous. Comment ça va, Céline ?
2: Ben écoute, ça va, bonjour.
1: Est-ce qu'elle a passé un bon petit week-end, Céline ?
2: Bien reposant.
1: Ah,
2: aurait pu être plus compliqué, mais bien reposant.
1: Elle habite où ?

0: Les week-ends en reposant, les week-ends samedi soir, je me moque des copains, mais ce week-end, samedi soir, j'ai fait une soirée pizza. Eh ben, c'est une tuerie. Bah, tu fabriques ta pizza, machin, personne ne l'est laissé seul.
1: Par contre, il faut être concentré, parce que c'est tendu.
2: Ça va deux secondes.
0: Ouais. Personne n'est laissé seul. Tu discutes autour du four, tu mets dedans, tu ressors.
2: Tu coupes.
0: Les enfants, ils arrivent, tu coupes avec le machin. C'est honnêtement,
1: t'as fait tes pâtons toi-même ou pas?
0: Non.
1: Attacher les pâtons déjà fait, mais par contre tu les as, ouais, après tu les as étalés et tout.
0: Oui, parce qu'ils s'étalent pas tout seuls. T'as beau les jeter en disant non, étale-toi.
1: Non, parce qu'ils en vendent aussi des déjà étalés. Ouais.
0: Non.
3: Et après tu les amènes à table en mobilette.
0: Bien sûr. Et je fais passer. Et j'arrive avec mon TPE. Je tends et je dis elle pour boire, c'est pour les chiens. Puis je refais le tour du jardin. Puis je repasse. Ouais, c'est le petit drôle. Truc en plus. Tu es quel signe, Céline?
4: Vierge.
0: Allez, je m'occuperai de toi dans un instant. Je vais faire les taureaux, ça c'est moi. Alors, dimanche, l'horoscope disait ça sent la sieste crapuleuse, c'est-à-dire que vous allez faire la sieste alors que vous deviez aller marcher.
1: Crapuleux.
0: Exactement. Exactement. Stouff, Verseau, oui. Dimanche, vous allez pêcher par luxure et gourmandise, une glace, deux boules.
2: Tu sais quoi, pas non, parce que moi, je préfère. Non, je me suis fait le pot.
0: Pardon ?
1: Le pot de glace. Fais gaffe, parce que même s'il vient d'être dit avant.
0: C'est très étrange de dire ça. Je me suis fait le pot, je suis passé au truc sérieux.
2: Je préfère les pots.
0: Poisson, les gars, ouais, je serai à la piscine ce dimanche. Je rappelle la recette, rosé avec des glaçons.
1: Ah oui.
0: L'abus d'alcool est dangereux pour la santé, bien sûr. Et vierge, ma petite Céline, ce week-end, c'est toi, sera placé sous le signe de la santé. Ah, alors ?
4: Alors, oui, c'était reposant, donc santé, oui, mais...

0: tout ça.
1: J'ai honte.
2: Oui. Dites quoi après, après Lufthansa?
3: J'ai pas compris parce qu'en plus c'est pas clair.
1: Maquet vole-toi, ah bah non, il y en a pas.
0: Maquet vole-toi, bah ils peuvent plus voler les avions de Lufthansa, c'est ça?
3: Peut-être quelque chose de ça, oui.
1: Ah, ils annulent. Bah,
3: qu'est-ce qu'on entend dire en ce moment?
0: Bah oui. Bah il y a le kérosène, il y a plus une pénurie?
3: Eh oui. C'est pas une pénurie.
1: Non, non, non.
0: Ah,
3: face à l'envolée du prix du kérosène, elle préfère annuler les vols que de faire payer aux gens beaucoup plus cher, c'est même pas rentable. Ah. 20 000 vols vont être arrêtés d'ici le mois d'octobre.
1: 20 000 vols, c'est énorme.
3: Et c'est les premiers, hein. Je peux vous dire que vos billets de cet été, vous n'êtes pas partis encore. Hein.
1: Et c'est pour les petits trajets, je crois.
3: C'est ça. Ouais. Ouais. Donc c'est la SNCF qui va encore se gaver sur les petits trajets. Ah, ouais, moi, je vous dis, en septembre, Jean Castex, il sera fringué comme Snoop Dogg. Il a un gros cigare, un gros chapeau, une canne, il aura un 8 feuilles. Tiens, c'est pas grave.
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0: Ciao immédiate.
1: Très bien ça.
0: Le train, c'est du partage. Qui dit partage dit apéritif.
1: Ah, c'est quand même des mesures assez originales là que vous proposez.
0: Par contre,
1: oui.
0: Vu que les trains sont tous complets pour les 8 week-ends à venir, que les Français préfèrent partir en week-end que travailler,
1: du coup,
0: je vais relancer la Micheline.
1: Oula.
0: Oui, celle qui faisait de la grosse fumée, qui avançait à 12 km par journée.
1: Ça existe encore ?
0: Vous voulez voir comment va ma Micheline ?
1: Oui.
0: Je vais essayer donc de la démarrer.
1: Allez-y.
0: Voilà. Bon alors, tu vas démarrer, tu vas y aller. Allez.
2: Non.
0: Ça va aller.

0: de l'enfant. Ah oui. Cette pratique traditionnelle repose avant tout sur une dimension spirituelle et culturelle. D'abord, de partager l'épreuve, ensuite, ouais, renforcer le lien du couple, et ensuite, impliquer les deux parents dans la naissance. Mmh. Allez, Pietre, défais tes lacets, on va tester l'histoire.
1: Ah ouais, mais non. Ah ouais, mais non.
2: C'est la réalité virtuelle.
1: Ah ouais, mais non.
0: Pour être synchro, la
1: cadence. Ah ouais.
0: Enfin.
1: Mais non.
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0: Voici le top de Stouff aujourd'hui.
4: Oui,
0: Stouff.
4: C'est sur ce que les ados supportent le moins chez leurs parents, ce qu'on leur fait généralement. Ils n'aiment pas ça. On va commencer avec les questions intrusives. Le fameux « t'as un petit copain, t'as une petite copine ». Ils ne supportent pas. Et même quand tu leur demandes « t'as eu quoi comme note aujourd'hui ?», ils ne veulent pas te répondre non plus. Ouais. Donc, non, globalement,
5: je te mets des préservatifs dans ton sac.
2: Ça, c'est gênant.
4: Ah, tu fais ça.
0: Globalement,
4: mais ils aiment pas tout ce qui est intrusif.
0: Globalement, on a envie de discuter de leur journée, voilà, mais c'est pas leur délire.
4: Non, c'est pas leur délire
0: ça
4: du
0: tout. Ça a été
4: tout.
0: Tes cours. Bah ouais, c'est des cours.
4: Voilà.
0: Ouais, ça a été, t'as eu des notes. Bah ouais, j'ai eu des notes. Ouais, tu sens que toutes les questions que tu peux poser, c'est bah.
4: Et voilà. Bah, comme c'est compliqué.
0: Enfin, c'est à l'école.
4: Ce qui supporte le moins aussi, c'est les surnoms affectueux gênants que tu peux leur donner. Ah, mon petit chaton, ma puce. Et surtout quand tu le fais devant les potes.
5: C'est ça.
4: Ouais. Mais moi aussi j'adore faire ça.
5: Mon bibou, t'as oublié ton goûter.
2: Et tu klaxonnes toi aussi.
0: Moi je klaxonne, je l'ai fait la dernière fois avec ma petite ma belle-fille que j'ai déposée à la gare, je baissais la fenêtre. Ma petite chérie, t'as ton goûter. Embrasse mon papa qui t'aime.
6: J'adore faire ça aussi.
0: Je t'aime, hein. Et tu passes la main par la fenêtre et tu klaxonnes. Et elle marche en baissant la tête. Ah, j'adore.
7: Tu le refasses, mais avec la musique à fond, c'est une musique bien ringarde.
0: Ouais. Ouais. Hé, hey, on t'attend dans le cocon de Tulim dimanche. Ah, t'oublies pas, parking de Douai dimanche 10h.
4: Tu sais quoi, j'ai pensé à un truc que tu peux faire. J'avais vu une vidéo comme ça sur les réseaux où c'était une maman qui allait chercher sa fille devant son école déguisée en licorne gonflable. Avec la musique à fond, elle dansait devant énorme. L'école et la fille, elle est sortie genre rouge. Je te jure, faut le faire, ça. Hey, hey,
8: vas-y,
4: toi,
8: chérie. Tu fais l'hélicoptère avec sa bise douquette.
5: Hey, Victoire, c'est mon papa, viens, on va.
4: Faut que tu le fasses.
5: Allez, le TGV, on fait une file indienne. Hey.
4: Je te jure, faut que tu le fasses déguiser.
0: Musique à fond dans la voiture.
7: Oh, bah là, ouais.
4: Ce que les ados supportent pas non plus, c'est quand on met fin à toute discussion. On leur dit c'est comme ça, c'est pas autrement, parce que je l'ai dit et c'est tout. Ils supportent pas qu'on soit le boss final et qu'ils puissent pas répondre derrière. Quoi.
0: Mais parce qu'il y a un moment.
4: Ils supportent pas.
0: Il y a un moment, les parents. On est à court d'arguments.
4: Donc,
0: on a dit une phrase, on a dit deux phrases, ça dure, et à un moment on dit hey, tant que t'es chez moi. C'est comme ça. Quand tu auras des enfants, tu prends ce que tu veux, tu es chez toi. Puis tu commences à bégayer parce que t'as plus les mots, ils arrivent trop d'un coup.
2: Mais ton gamin, il rigole du coup.
4: Il y a autre chose que les ados supportent pas, c'est quand on les appelle quand ils sont dans leur chambre. Genre, j'appelle mon fils, hey Lohan. Donc il me répond, quoi?
0: Toujours.
4: Je ne réponds rien derrière parce que j'attends qu'il vienne en fait.
2: Bah oui, tu veux pas crier à travers
4: le mieux. Et là, je le rappelle, je lui dis, bah viens. Et ça les gonfle, ils arrivent en soufflant.
5: Le mieux, c'est de leur envoyer un WhatsApp.
0: Non mais ce qui est fou, c'est que même quand ils sont pas loin, t'as l'impression qu'ils sont loin. Ça vous fait pas ça? Ils sont dans leur chambre elle est à 5 mètres, t'as l'impression qu'ils sont au fin fond du jardin du voisin. Mm-hmm. Tu les appelles, tu fais hey, « Eh oh, attends !»
4: Oui, puis
0: mais comment il peut
2: à côté de
0: comment
2: moi.
0: Il peut paraître si loin, il est à 2 mètres.
4: Oui, c'est ça.
0: Je dis « Tu viens manger ?»
4: C'est pareil, t'as ce qu'on appelle la question couloir. C'est quand il passe devant toi et que tu continues à lui parler qu'il est dans le couloir. Mais il supporte pas non plus, quoi.
0: C'est quoi la question couloir?
4: La question couloir, c'est quand il est en train de partir, en fait, il est dans le couloir, et toi, tu commences à lui aborder un sujet à ce moment-là.
5: Et il s'en fout, il t'écoute pas.
0: Et t'entends le chlin de la
4: voix. Voilà, il se casse. Bon. Et pour terminer, on a aussi le fameux mais souris un peu, on dirait que tu fais toujours la gueule. Alors ça, ils détestent vraiment quand on leur fait remarquer qu'ils font la gueule.
0: Mais parce que.
5: Ils font la gueule.
0: Pardon.
4: Mais c'est ça.
0: Mais chez les ados, ce petit. Alors, est-ce que c'est pas un passage?
4: C'est chez les parents.
5: C'est la nonchalance.
0: Est-ce que c'est pas le 12-15 ans?
4: Avec les copains, ils sont contents généralement.
0: Le 12-15 ans. De je fais la gueule. C'est-à-dire, tu les poses à une table.
4: Ils ont un style.
0: Peu importe l'endroit où ils sont dans le monde, le paysage peut être superbe.
4: T'as juste un œil qui se lève quand il y a un petit truc qui peut les intéresser éventuellement. Voilà. Et puis hop, ça se rebaisse.
6: Oh là là. Ouais, parce que mon frère, il est relou, il est en train de me parler.
7: Tellement ça.
6: Parce que bon, machin et tout. Puis
0: des fois, tu crois qu'il te parle.
7: Ouais.
0: Il dit, t'entends, ouais, mais en fait, tu dis, ah, il me parle, et pas du tout, il parle à son téléphone.
4: Et je l'ai pas mis dans mon top, mais je vais en parler parce que Théo m'en a parlé en off tout à l'heure. Le fameux, apparemment, moi je disais que c'est plus pour les petits, mais ça se fait chez les grands, apparemment, c'est quand le parent arrive pour enlever une trace sur le visage et qui
5: se lèche la langue d'abord.
4: Moi je disais à Théo, mais on fait ça pour les petits, et lui il me fait, bah non, ma grand-mère.
5: Ça va être bien avec l'antivirus, on va se marrer.
7: Ouais, grave.

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1: Pendant un premier encart amoureux. Alors attention, il n'y a pas que le physique. Vous avez déçu l'amour, vous ?
2: Ah bah l'hygiène.
1: D'accord, l'hygiène pour souffle.
3: Les poils. Okay.
1: Les poils, ouais. D'accord, très bien.
4: Exactement, l'hygiène, les poils.
1: Les poils,
3: et
1: d'accord.
3: Les zizi.
4: La voix aussi.
1: Ah, ouais. C'est-à-dire qu'il faut. Là ?
4: La voix aussi.
1: Ah, c'est important. Ouais, t'as raison, c'est important. On a, ah, là, ouais. il y a un truc sensible à la voix, c'est vrai, je suis d'accord.
5: Et moi, j'ai un petit problème aussi, c'est les tatouages.
4: Ouais. Ah, bah,
5: j'aime pas ça.
6: La truffe aussi.
1: D'accord, quelle est la truffe ?
6: Bah, c'est une truffe. C'est pas bon signe.

0: rond.
1: Ben oui.
0: Parce qu'ils aiment la rondeur. Il y a des gens qui aiment ça.
2: Oui.
0: Il y a des gens qui aiment les très grands, les très petits. Il y a des femmes, elles veulent un homme très grand, elles ne veulent pas d'un homme petit. Autant le dire dès le début. Ça sert à rien de perdre du temps.
1: Tu perds moins de temps, voilà.
0: Bah non, mais honnêtement.
1: En plus, c'est gênant. Tu te retrouves devant la personne, tu sais que t'as pas envoyé la bonne photo.
2: Oui, tu sais très bien que Gollum matchera beaucoup moins qu'une mannequin, quoi.
1: Bah, c'est les matchs, tu dis oui, les matchs, tu n'auras pas
0: forcément. Ça dépend de son compte en banque.
1: Excusez-moi. Mais au moins, les vrais matchs, ils seront intéressés. Tu sais qu'ils sont intéressés vraiment.
2: Oui, mais si t'en as un sur 1000.
0: Mais Pietre, attends, on va se parler franchement.
2: Les hommes qui aiment les femmes, il y en a effectivement beaucoup moins.
0: La personne qui
2: le font, c'est pas un hasard.
0: Qui n'est pas forcément magnifique.

0: Même c'est qu'elle ne remonte pas. Ah, bah oui. Le palais de hockey, que pourrait-il dire ?
1: Milieu, gauche, droite, en haut, non, en bas, et hop, oh, wouh ! Et t'es fou mal, je suis de l'autre côté !
0: Ouais. C'est vrai,
2: tu
0: ça.
2: Tu vois jamais le palais.
0: Ouais. Et on n'y pense jamais à la fameuse barrière des 110 mètres haies. Ah, elle pourrait dire quoi, la barrière ? La boule de bowling. Si elle pouvait parler, cette boule de bowling, elle dirait quoi ?
3: Allez, vas-y, mets-moi trois doigts et on y va. Aussi.
0: Mais c'est pas possible, ça, les gars. Enfin, il y a un moment donné.
2: Ah oui, c'est ça.
0: Et alors,
2: oui,
0: pour jouer, oui.
2: Bah, oui.
0: Et que pourrait dire ma raquette de padel ?
2: Ah,
0: que j'ai acheté. Oui. J'ai acheté une raquette de padel que je viens d'acheter, que j'ai rangée avec mes autres accessoires de sport. Elle dirait quoi ?
1: Salut tout le monde !
4: Salut,
1: Padel. Oh, ça sent le neuf ici, hein.
5: Ouais, moi je suis encore en volure.
6: Moi j'ai jamais sorti.
4: Ouais, mais on est tous puceaux, on est jamais sortis.
0: C'est exactement ça. 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
2: On va vérifier l'horoscope d'hier, voir un petit peu s'il s'est réalisé. Prenons ma petite Céline qui est en ligne avec nous. Comment ça va, Céline?
3: Ben écoute, ça va, bonjour.
2: Est-ce qu'elle a passé un bon petit week-end, Céline?
3: Bien reposant.
2: Ah,
3: ça aurait pu être plus compliqué, mais bien reposant.
2: Elle habite où? Où est-ce qu'elle habite?
3: Elle habite un petit village.
2: Très bien.
3: Tivernon, dans le Loiret.
2: Donc, ça veut dire qu'il faut attaquer l'occupation du week-end. Donc, qu'est-ce que je vais bien pouvoir faire ce week-end?
3: On trouve toujours.
2: Mais j'aime bien, moi, les week-ends en reposant. Les week-ends, samedi soir, je me moque des copains, mais ce week-end, samedi soir, j'ai fait une soirée pizza. Eh ben, c'est une tuerie. Bah, tu fabriques ta pizza, machin. Personne n'est laissé seul.
4: Par contre, faut être concentré parce que c'est tendu comme
5: de ce coin.
2: Personne n'est laissé seul. Tu discutes autour du four, tu mets dedans, tu ressors.
5: Tu coupes.
2: Les enfants, ils arrivent, tu coupes avec le machin. C'est honnêtement.
4: T'as fait tes pâtons toi-même ou pas?
2: Non.
4: Ah, t'as acheté les pâtons déjà faits, mais par contre, tu les as étalés et tout.
2: Oui, parce qu'ils s'étalent pas tout seuls. T'as beau les jeter en disant, allez, étale-toi.
4: Non, parce qu'ils en vendent aussi déjà étalés.
2: Non.
6: Et après, tu les amènes à table en mobilette?
2: Bien sûr. Et je fais passer, j'arrive avec mon TPE, je tends et je dis, elle pour boire, c'est pour les chiens. Puis je refais le tour du jardin, puis je repasse. Ouais, c'est le petit drôle. Truc en plus. Tu es quel signe, Céline?
3: Vierge.
2: Allez, je m'occuperai de toi dans un instant. Je vais faire les taureaux, ça c'est moi. Alors, dimanche, l'horoscope disait, ça sent la sieste crapuleuse, c'est-à-dire que vous allez faire la sieste alors que vous deviez aller marcher.
4: Crapuleuse.
2: Exactement. Exactement. Stouff, Verseau, dimanche, vous allez pêcher par luxure et gourmandise, une glace, deux boules.
5: Tu sais quoi, pas non, parce que moi, je préfère... Non, je me suis fait le pot.
2: Pardon?
4: Le pot de glace. Fais gaffe, parce que même si vient d'être dit avant.
2: C'est très étrange de dire ça. Je me suis fait le pot, je suis passé au truc sérieux.
5: Je peux faire les pots.
2: Poisson, les gars, vous serez à la piscine ce dimanche. Je rappelle la recette, rosé avec des glaçons.
4: Ah oui.
2: L'abus d'alcool est dangereux pour la santé, bien sûr. Et vierge, ma petite Céline, ce week-end, c'est toi, sera placé sous le signe de la santé. Ah. Alors?
3: C'était reposant, donc santé oui, mais j'ai juste failli mourir puisque mon mari m'a ramené hier du muguet alors que je suis complètement allergique.
5: Non, c'est toxique.
3: 17 ans qu'on est ensemble et voilà.
2: Il y a des gens allergiques au muguet.
3: On peut être allergique à tout, mais moi c'est le muguet.
4: Non mais le mec, ça fait 20 ans qu'ils sont ensemble. Tiens, je dirais du muguet. Ah, je me souvenais plus qu'il était allergique.
2: Et chaque année, tiens, du muguet. Oh, pardon.
3: Il essaye.

0: pas rentable. Ah. 20 000 vols vont être arrêtés d'ici le mois d'octobre.
1: 20 000 vols, c'est énorme.
0: Et c'est les premiers. Hein. Je peux vous dire que vos billets de cet été, vous n'êtes pas partis encore.
1: Hein. Et c'est pour les petits trajets, je crois. C'est ça.
0: Ouais. Donc c'est la SNCF qui va encore se gaver sur les petits trajets. Ah, moi je vous dis, en septembre, Jean Castex il sera fringué comme Snoop Dogg. Il a un gros cigare, un gros chapeau, une canne. Il aura un 8 feuilles. Tu vois, c'est pas grave. 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
2: Maëva Guénam est enceinte, ils seront bientôt 3. Maëva Guénam, la personne de télé-réalité, hein, qui a parti à Dubaï pour des raisons de climat fiscal, ouais, a révélé attendre un heureux événement. L'ancienne star des Marseillais a dévoilé son petit ventre rond.
3: Oui, je savais même pas qu'elle avait un chéri.
4: Bah ouais, bon,
5: il met le garde secret, je crois.
2: Voilà, ouais, ça fait ce qu'elle veut. Maëva Guénam a publié plusieurs photos d'elle et de son, ou avec son mari qui apparaît de dos pour préserver son identité. M'étonne. Une échographie du bébé est projetée sur le mur derrière eux, tandis que le faisceau de lumière éclaire la future maman.
4: Oh, c'est beau.
3: Oh, mignon. Travailler ça.
4: Ah ouais, bah on va lui demander si la grossesse se passe bien. Bonjour Maëva.
6: Coucou Mévi.
4: Ah, coucou.
6: Ça y est, je suis enceinte. Je vais avoir un bébé.
4: Oui,
6: ouais,
4: on
6: je suis contente.
4: Félicitations. Et comment vous avez réagi quand vous avez appris la grossesse?
6: J'étais choquée.
4: Ah bon?
3: Ah ouais?
6: J'étais choquée. Moi, j'ai cru que j'avais mangé trop de pâtes au début. J'ai dit, Maëva, t'as tapé dans la carbo. J'ai dit, j'y suis allé trop fort. Mais non, j'étais tarpin choqué, frère.
3: Ouais.
6: Frère, j'étais là.
4: Est-ce que ça se passe bien la grossesse?
6: Ça va, merci ma vie.
3: C'est le début. Là.
6: Bah vas-y, je ressemble à un ballon de baudruche qui est gonflé, que j'appuie dessus. J'ai le gros cucu, j'ai les grosses tototes et maintenant j'ai le gros ventre. J'aurais préféré être enceinte des fesses. J'aurais pas eu besoin de faire chirurgie, tu vois, de remettre de la graisse à Pablo Minal. Tu vois, j'aurais préféré ça.
4: Bah oui, ça aurait coûté moins.

0: Le rond, là.
1: Ah non, on voit rien du tout. Bisous, Mévi.
2: Bisous, Maëva.
1: Je vous embrasse. Ouais. Je vais manger du Botox.
2: Et pourquoi
1: comme ça, la sortie, elle aura des belles lèvres.
3: Ah, mais non, ça marche pas comme ça.
1: Si, je l'ai vu. On dit que quand les mamans, elles mangent des endives, les enfants, ils naissent verts et blancs.
3: Non,
1: ah, bon. Et si, en fait, Mévi, j'ai un code promo. Avec le code fais crac-crac ma vie, toi aussi, t'auras un bébé.
2: Ah, oui,
1: bien sûr.
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0: Bonjour, c'est vendredi. Vous qui reprenez le boulot ce matin après le jour férié d'hier, bah dites-vous que le week-end arrive très vite. Hein. Merci de vous réveiller avec nous. Coé sur Europe 2, le Bifort. Ça continue avec le top de Stouff dans un instant. Et puis les infos sur Europe 2.
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0: Laurent Jules est réveillé et connecté, 6h du matin, les infos. Bonjour Laurent.
2: Bonjour Boileau, bonjour à tous. Le ciel va encore hésiter aujourd'hui entre douches froides et timides éclaircies. Et la différence d'hier, c'est que ce vendredi, personne ne sera épargné ou presque. Les détails météo arrivent dans 2 minutes. Une nouvelle fusillade liée au narcotrafic hier soir à Nantes. Un adolescent de 15 ans a été tué dans le quartier de Port-Boyer. 2 autres mineurs ont été blessés, dont un garçon de 13 ans. Il est entre la vie et la mort. Selon le procureur, il s'agit d'un règlement de compte lié aux stupéfiants. Des tireurs arrivés en 2 roues ont ouvert le feu avant de prendre la fuite. À Nice, l'enquête avance à grands pas après la fusillade de lundi dans le quartier des Moulins. Elle avait fait 2 morts et 6 blessés. 4 personnes, dont le tireur présumé, sont en garde à vue ce matin. L'homme déposé en voiture avait ouvert le feu en rafale devant un café avant de repartir en trottinette. Grosse friction en Lozère. Près de 1500 teufeurs tentent d'installer depuis hier soir une free party interdite dans le nord du département. Agriculteurs et gendarmes ont bloqué les accès, mais 400 véhicules sont déjà sur place. La préfecture annonce les premières verbalisations. Ce rassemblement intervient en plein débat parlementaire sur un projet de loi visant à pénaliser l'organisation de ces fêtes. Il y a des surprises. Didier Deschamps a dévoilé hier sa liste des 26 joueurs retenus pour la prochaine Coupe du Monde de foot. Le gardien Lucas Chevalier est écarté au profit du jeune Robin Risser, élu à 21 ans, meilleur portier de Ligue 1. En défense, retour de Maxence Lacroix. Au milieu, Eduardo Camavinga n'est pas retenu devant Armada Offensive avec Mbappé, Dembélé, Thuram et une vague de jeunes talents. La météo pour terminer, un temps encore bien chahuté aujourd'hui entre le sud-ouest et les Alpes avec des averses, des orages et même de la neige en montagne des 1000 mètres. Au nord, de nouvelles pluies vont arriver par les côtes de la Manche et finiront par concerner les pays de la Loire jusqu'aux Ardennes. Même le pourtour méditerranéen pourrait se faire arroser en journée entre 0 et

0: 6 degrés ce matin sur une grande moitié nord, 7 à 12 au sud. Cet après-midi, le mercure affichera de 12 à 17 degrés du nord au sud.
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0: Dès à l'instant, dans moins d'un mois, le début de la Coupe du Monde de foot aux États-Unis, au Canada et au Mexique. La finale se disputera le 19 juillet et elle va prendre des airs de Super Bowl avec un show à l'américaine. Madonna, Shakira et BTS enflammeront la mi-temps au Stadium près de New York. Ce mini-concert monté et piloté par Chris Martin du groupe Coldplay devrait permettre de lever 100 millions de dollars pour élargir l'accès à l'éducation et au football d'enfants à travers le monde. Après avoir embarqué plus d'un demi-million de spectateurs dans son cœur parapluie tour, Oshi s'apprête à sortir le stéthoscope. La chanteuse va repartir en tournée en 2027 avec le Bonjour Docteur Tour. Elle sillonnera dès février les Zénith et Arena de France avec des escales en Suisse et en Belgique. Oshi passera notamment par l'Accor Arena de Paris le 18 novembre.

0: septembre 2027. C'est une tournée Europe 2.
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0: Le top de Stouff aujourd'hui, c'est quoi, ma petite
2: Stouffette? C'est sur les petites humiliations du quotidien, le petit moment où t'as un petit coup de chaud, tu sais plus comment réagir en fait.
0: Vas-y.
2: Par exemple, on a l'enfant sans filtre. Les enfants. Donc ton gamin qui annonce à voix haute dans le bus, par exemple, maman, pourquoi t'as des poils sous le menton?
3: Ouais. Ou maman, pourquoi la dame elle est grosse?
2: Ou même en famille, il y a un papa, c'est vrai que tu gagnes plus d'argent que tonton parce qu'il a un métier de merde. Bon, t'as le beau-frère qui est là. Bon. Tu te démerdes avec
0: ça. C'est vrai que tonton, il est raciste. Alors.
2: Enfin. On a aussi une petite humiliation, c'est le prénom oublié quand

0: tu croises quelqu'un que tu connais bien, tu lui présentes par exemple ta compagne.
1: Alors ça.
0: Donc Nathalie, je te présente.
1: Je l'ai tellement vécu.
0: Et vous lui... êtes déjà rencontrés
1: et,
0: ou pas?
1: Et lui, il le fait exprès. Il en joue le chef là. Comme, comme il sait que j'ai du mal à retenir les prénoms, à chaque fois il dit Pietre. C'est comment il s'appelle?
2: Non, moi je fais pas ça. Moi je fais pire. Je fais pire parce que comme je les ai oubliés les prénoms, je fais. Présentez-vous.
1: Oui, alors ça c'est génial.
2: Alors là, je suis nul aussi.
0: Je suis dans les deux côtés parce que l'autre, du coup, elle se prend aussi une petite humiliation et toi de ton côté aussi. Donc
1: là, ça fait 15 ans qu'on travaille ensemble.
2: Ah, mais les prénoms, c'est terrible pour moi.
0: Un classique, le message envoyé à la mauvaise personne, tu te plains de ton patron. Tu envoies un message genre,

0: Concentré, tu l'envoies à la personne que t'as en tête.
1: Et là, tu vois qu'il, ça m'est distribué et lu tout de suite.
2: Je sais pas si ça vous a déjà fait, mais moi, ça m'est déjà arrivé de faire des captures d'écran, c'est pour montrer à quelqu'un.
0: Et de renvoyer à même.
2: Et dire, regarde ce qu'il m'envoie, ce connard. Et en fait, tu l'envoies à la personne.
3: Et le pire maintenant, c'est avec les groupes WhatsApp. Tu oublies que le gars concerné, il est dedans. Vu qu'il y a trois groupes. Et t'envoies le message et le gars, il est dedans.
0: Ah, mais moi, ça m'est arrivé. Moi, je vous avais raconté à Saint-Tropez, patron de discothèque qui avait voulu nous faire payer un alcool hors de prix. Et je m'étais fâché parce qu'il n'avait pas prévenu. C'était un restaurant. Un restaurant. Et je me suis fâché. Et je suis parti du truc. Et le soir, je rentre dans le groupe. Un groupe de copains dans lequel il y avait des DJ que vous connaissez bien et tout. Et là, le monsieur s'appelait Franklin. Ouais. Pour la petite histoire, il se reconnaîtra. Et je dis, ça me fait bien mal au cul de me faire niquer par une tortue. Alors, et j'oublie qu'il est dans le groupe. Et là, je vois des points d'interrogation. Et ben, tu sais quoi, faut assumer.
1: Faut assumer.
0: Je suis allé jusqu'au bout. On est fâché à mort. J'y suis jamais retourné. Moi, j'y retournerai pas. C'est pas grave. Mais bon, on continue.
1: Autre petite humiliation du quotidien, c'est quand tu ris une blague que t'as pas comprise. Et à ce moment-là, t'as quelqu'un, t'es en groupe, tu ris à la blague, quelqu'un se retourne vers toi et te dit, t'as compris ?
4: C'est là, faut que t'expliques.
1: Et là,
3: parce que c'est
0: les blagues.
1: Et là, t'es mal. Et pour terminer, on a aussi, alors on sait pas pourquoi, c'est la carte de paiement qui est refusée en caisse. T'es en caisse, ta carte passe pas, et là, tu sais que t'as pas d'autre carte, mais tu fais semblant de chercher de la monnaie ou une autre carte.
2: Tu nettoies la puce d'abord.
4: C'est peut-être là.
0: Après, tu craches de
4: 3 mètres de l'argent dessus.
1: Et il y a la queue derrière toi, mais bon, tu. Voilà, donc là.
0: Ouais, non, mais ça doit passer. Tu frottes comme ça.
4: On sait jamais.
0: Tu frottes comme un dingue.

0: En fait, on peut avoir des relations plusieurs amis. On peut avoir plusieurs enfants et les aimer tout pareil. On peut avoir plusieurs choses qu'on aime. Alors pourquoi ce serait pas pareil pour des attachements romantiques en fait.
1: Plusieurs bagnoles.
2: Bah oui.
3: On peut avoir plusieurs enfants et les aimer tout pareil que les autres.
4: J'ai trouvé ça pas si débile comme explication. De la même façon que en amitié, tu as ton amour qui se divise. C'est juste que je trouve que c'est pas durable sur le modèle, parce que comme tu dis sur l'organisation, etc., d'avoir plusieurs couples financièrement.
2: Alors, mais c'est surtout,
4: et même l'organisation du temps.
2: C'est
4: quoi.
2: Pas que ça. C'est que moi, déjà, pour un cadeau de Noël, je suis en galère.
1: Ouais. Oh, bah alors,
2: alors s'il faut que j'en fasse 6.
1: Rien que pour ça, non.
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2: Le
3: Bifort. C'est la Saint-Estelle. On fait un gros bisou à toutes les Estelles qui nous écoutent. Estelle ou Estelle?
4: Oui,
3: bon, Estelle, c'est plus Estelle. Estelle. J'ai ma belle-sœur et je fais un gros bisou. J'embrasse. Voilà, c'est une sainte catholique. On sait très peu de choses sur elle. Voilà, c'est une contemporaine de Sainte-Trope de Sainte. On ne sait toujours pas non plus ce que c'est.
4: Non.
3: Voilà, visiblement, elle aurait vécu au 3e siècle. Elle s'est passée plein de trucs d'ici là.
5: Elle n'est pas décédée dans des conditions dramatiques?
3: Toujours, si, un peu.
4: Au
6: 3e siècle, globalement, tu décédais que dans les trucs.
3: Non, les saints ou les saintes qui sont mortes vers les 2, 3e siècle, c'est rarement dans leur lit à la coule. Généralement, la fin, c'est où il y a un lion.
6: En EHPAD, c'était pas en EHPAD.
3: Ah non, c'était pas avec une dame qui te tapote la main et qui dit, vous voulez jouer de question pour un champion.
5: Avec une torche ou un pic ou quelque chose.
3: Oui, il y a toujours, oui, c'est ça. C'est ou du feu ou un pic ou un lion.
4: Elle est présentée comme une martyre, apparemment.
3: Oui, mais c'est ça.
6: Vas-y, voilà.
3: Non, à l'époque, c'était pas une fin tranquille.
7: Partir à la plage.
3: Vraiment, allez, appelez-moi des Estelles. On va leur souhaiter bonne fête. Non, c'est...

0: y en a qui m'écoutent, coucou les bleus, parce qu'on est des camions bleus. Et je suis en location pour Dave Smith Packaging.
1: D'accord. D'accord. C'est long.
2: Beaucoup d'informations.
1: Ça fait beaucoup trop d'infos. Tu sais que j'ai rien retenu. Hein. Ouais. Je me souviens déjà plus du nom du gars que tu m'as donné au début. J'ai retenu
3: bleu.
1: Voilà, je te fais un gros bisou et on embrasse tous les chauffeurs et les chauffeuses. Ouais.
3: Chauffeurs.
1: Les routiers qui nous écoutent, tous ceux les conductrices, bien sûr, qui sont sur la route, oui.
3: Et Alain Barbeau,
1: bien sûr. Et Estelle, tu croyais que t'allais échapper à

0: Elle est à Las Vegas en ce moment pour un concert, enfin pour des concerts à la grande sphère, la Gwen Stefani. Et nous, on n'est pas à Las Vegas, on est sur Europe 2, tout va bien, de mieux qu'à Las Vegas. Le petit déj n'est pas forcément gratuit, il fait pas forcément aussi beau. Mais on est bien, Coé là, avec Annie Dingo dans un instant. On jouera au vrai faux style musical aussi. Mais d'abord, il est 6h30, c'est les infos. Monsieur Gilles, que s'est-il passé dans la nuit? Les news.
1: Bonjour Boileau, bonjour à tous. Endurce instable garantie, ça va encore bien secouer dans le ciel aujourd'hui avec de la pluie, un peu de vent et peut-être même un coup de tonnerre pour pimenter le tout. Point complet dans deux minutes. La ville de Nantes se réveille une nouvelle fois horrifiée. Une fusillade liée au narcotrafic a coûté la vie hier soir à un adolescent de 15 ans. Deux autres mineurs ont été blessés, dont un garçon de 13 ans entre la vie et la mort. Les tireurs arrivés en deux roues ont poursuivi leurs victimes jusque dans un immeuble du quartier Port-Boyer avant de s'enfuir. Le ministre de l'Intérieur est attendu sur place ce matin. Une free party sous haute tension en Lozère. Près de 1500 teufeurs tentent depuis hier d'installer une rave illégale dans le nord du département. Malgré les barrages d'agriculteurs et de gendarmes, 400 véhicules ont déjà atteint la zone. La préfecture annonce les premières verbalisations et alerte sur une météo dangereuse. Ce rassemblement survient alors que le Parlement débat d'un texte visant à pénaliser l'organisation des free party. Les deux orques de Marineland pourraient quitter la France dans les semaines à venir. Depuis la fermeture du parc l'an dernier, les bassins se dégradent et le ministre délégué à la transition écologique, Mathieu Lefèvre, parle d'une situation d'urgence. Il doit se rendre sur place aujourd'hui. Toutes les autorisations sont prêtes pour un départ vers les Canaries. Le sort des dauphins pourrait attendre 2027 et la fin des travaux au zoo au parc de Beauval. Deux morts hier dans un accident de longe-côte dans le Finistère. Un homme et une femme ont été surpris par une vague au Conquet alors qu'il pratiquait de la marche aquatique. Dans ce groupe de 8 seniors, 2 femmes ont été évacuées en urgence absolue et 3 autres personnes ont été blessées plus légèrement. Une cellule médico-psychologique a été activée pour les proches et les témoins. Hiérarchie secouée pour le dernier mondial de foot de Didier Deschamps. Le sélectionneur a dévoilé hier soir sa liste pour la prochaine Coupe du Monde. Parmi les 26 joueurs retenus, il y a le jeune gardien Robin Risser, révélation de Ligue 1, à la place de Lucas Chevalier. En défense, retour de Maxence Lacroix. Au milieu, surprise, Kamavinga reste à la maison. Les Bleus débuteront le 16 juin face au Sénégal. Dans la sélection, Kylian Mbappé, après 2 semaines de blessure, il a fait son retour hier soir avec le Real Madrid. Le Français a été hué à l'échauffement, à son entrée en jeu, puis à chaque ballon touché. Une partie des supporters réclame même son départ, malgré ses 41 buts en 42 matchs. Au Master 1000 de

0: violent, ouais. Agrotech, c'est ouf.
1: Agrotech.
2: Un truc en agriculture tech, non.
0: C'est de l'EDM modernisé, agressif et sombre. Oh là Musette là. Core, version énervée de la musette, est-ce que ça existe, Pietre?
1: Non, je crois pas à ça.
0: Non.
1: Mais ça se tente.
0: Corentin, Tragibide. Ouais. Tous les titres du groupe Tragédie qui n'ont pas marché. Est-ce que c'est un style qui marche?
3: Ah, ça existe un peu hein, quand même, mais non.
0: Japanoise, Stouf.
2: Non.
0: Si, c'est de la scène noise japonaise ultra violente.
1: Oh là là.
0: Porno Grind. Est-ce que ça existe, Pietro, ce style musical?
1: Est-ce que c'est que ça? Je crois, oui.
2: Comment
1: oui,
2: ça existe. Connais ça, toi?
0: Voilà. C'est du porno grind.
1: Ah, c'est intéressant.
4: Ah ouais. Ah, ouais, ouais.
0: Et on dirait du gore noise aussi. Est-ce que le gore noise existe?
2: Gore
0: noise. Eh ben si, c'est plus chaotique que le porno grind que vous venez d'entendre.
3: Ouais. Wow.
0: Le Black Ned Arch Noise. Est-ce que ça existe, Stouf?
2: Il y a noise dedans, je veux dire oui.
0: Oui, le Black Ned Arch Noise, ça existe.
1: Je vous conseille de baisser le son. Hein.
0: Ça se danse comment?
3: Tu sais. C'est comme quand tu la bite dans le TGV là.
2: C'est sérieux ça?
0: T'as raison, il a raison. C'est tout, il a raison. C'est tes parents, ils vont un peu trop vite et tu baisses la fenêtre et tu. Ah ouais.
2: Moi je vais pas à un concert de ça. Hein.
0: La vache.
1: Non, moi non plus.
0: On continue. Est-ce que ça existe ou pas? Le Zouk Amarèche, qui est un mélange de zouk et de musique arabe.
2: Zouk Marrakech.
0: Zouk Marrakech.
2: Zouk Marrakech. Non.
0: Non, ça n'existe pas.
3: Bon,
0: ah. Brutal yoga metal, c'est du métal pour séance de yoga mouvementé. Pietre, est-ce que ça existe ou pas? Non.
1: Non,
0: ça n'existe pas effectivement. Corentin, le double éponge, c'est l'électro qui est joué mais sous l'eau.
3: Non.
0: Non, ça n'existe pas. Le pirate metal, Stouf.
2: Ah.
1: Non.
0: Des chants de marins en version métal, est-ce que ça existe?
2: Si, ça existe.
0: Oui, ça existe.
2: Ah,
0: avec une bonne vinouse,
2: là.
0: Ah, avec
1: une bière,
0: ça marche,
1: ouais.
0: Ça. Hein.
1: Ouais.
0: Ah, faut vraiment deux, même.
1: Sur le
0: Nintendo Core. Est-ce que ça existe ou pas?

0: du Nintendo Core. Est-ce que ça existe ou pas, Corentin? Nintendo Core.
1: C'est quoi? C'est les musiques de Nintendo?
0: De jeux vidéo avec du hardcore.
1: Oh. Voilà. Ouais, bah oui.
0: Ouais, c'est remis.
1: Mario sous drogue.
0: Le up tempo souffle. Est-ce que ça existe, le up tempo?
2: Alors nous on le dit pour dans notre langage,
0: ouais.
2: Mais
0: ouais, ça peut exister.
2: Allez, ouais. Oui, ça existe.
0: Oui.
3: Attention.
0: Ah ouais.
2: C'est très up tempo, ouais, effectivement.
0: Pas en son envie de réveil. Est-ce que le hardstyle administratif, Pietre, ça existe? Des bruits de machine à écrire en accéléré?
1: Non.
0: Non, ça n'existe pas. Mais je voudrais, est-ce que je peux écouter, s'il vous plaît, la musique du gamin qui pense sa tête par la fenêtre sur l'autoroute à 150?
2: C'est horrible, horrible.
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1: Nous apprenons qu'une petite jet aurait été payée 42 000 euros par la mairie de Paris. Alors, vice. Vous allez nous dire, elle s'appelle Barbara Butch. Mm-hmm. Elle a remporté un appel d'offres. Alors, ceci dit, c'est honnête, hein, ouais, c'est un appel
2: bien
1: d'offres.
2: Bien sûr. Hein.
1: Alors, vous allez me dire ce que vous en pensez, parce qu'elle est directrice artistique de l'événement de la Nuit Blanche 2026. Mm-hmm. Mais, visiblement, c'est un contrat sur un an. Alors.
3: En tout cas,
4: c'est ce qu'ils ont écrit, durer un an.
1: Voilà, oui, donc, oui. Vous savez, un rond-point, ça coûte beaucoup plus cher. Faire des travaux sur un truc. Donc.
2: Bien sûr, mais là, ça va durer un an.
1: Le moindre feu d'artifice, trois fusées, ça coûte une fortune.
3: Oui. Mais c'est la préparation de l'événement qui dure longtemps, c'est pour ça.
1: Pardon, comment ?
2: Madame Dingo,
1: qu'est-ce que ça ? 42 000 euros ?
2: Oui, c'est ça, vous avez bien entendu.
1: Ils
2: oui.
1: ont engagé une DJ ou ils ont racheté Ibiza ? Alors, attendez. Alors, depuis que je suis parti, c'est devenu une garderie avec budget illimité. Ouais. Moi, quand j'étais maire...

0: Et gaspiller avec élégance.
1: Voilà, c'est
0: voilà,
1: ça.
0: Voilà, n'importe quoi. Mais moi, jingle, toi. Tu vas voir.
1: Ah, encore son jingle.
2: Bah oui.
1: C'est qui déjà?
0: Bah, c'est moi. Je suis plus mère, mais j'en ai plein, j'en ai plein. Je suis de retour.
1: Ok.
2: Alors. Madame Dingo, vous trouvez ça excessif du coup ?
0: Excessif, si oui. Je trouve ça excessif, oui. Mais à ce prix-là, la DJ elle doit mixer en lévitation au-dessus de la scène pendant qu'un dauphin joue du saxophone.
2: Alors, il n'y a pas de dauphin dans la scène.
0: Mais moi, j'aurais fait autrement. Ah.

0: c'est vraiment primo. Ah oui, oui. J'aurais fait venir un accordéoniste bourré de Montmartre. C'est gratuit. Tu lui donnes un oasis tropical, il te fait 3 heures de Daft Punk. Voilà.
1: Elle n'a pas tort. Là-dessus, elle a raison.
0: Deniso, ouais, j'aurais invité les musiciens du métro ligne 13. Voilà. Ouais, eux, au moins, ils connaissent la souffrance du peuple parisien et les Parisiens les connaissent.
1: Oui, c'est vrai, c'est pas faux.
0: Alors, attendez, primo, Deniso. Risotto, j'aurais pris la chorale des Dring Dring.
2: C'est quoi ça?
0: C'est une chorale de Vélib. Ils chantent La vie en rose d'Edith Piaf. En faisant Dring Dring, ça donne les larmes aux yeux.
1: Je connaissais pas ça.
0: Et enfin, pour finir, faux photo.
2: Ouais.
0: J'aurais fait venir sur scène. Qui j'aurais fait venir sur scène?
2: Je sais pas.
0: Moi-même.
2: Pourquoi?
0: Ah, j'ai dirigé Paris pendant des années. J'ai géré les transitions catastrophiques. Je sais faire. Voilà. Je te fais un fondu entre Ayana Kamoura et du Vivaldi.
1: Ah oui.
0: Facile. Je l'ai fait avec les pistes cyclables et les trottinettes. Je t'ai mis tout ça dans la même.
1: C'est vrai.
0: Ça passe
1: vrai,
0: avec ça. Les bus qui arrivent en face. C'est nickel.
2: Ouais, vous dites ça parce que vous êtes jaloux, je pense.
0: Jalouse. Je suis ravi de voir Paris continuer sans moi, même si manifestement ils ont remplacé le cerveau de la mairie par un compte TikTok. Moi, quand je pars 2 ans et que la ville paye 42 000 euros, je ne m'en remets pas à quelqu'un pour appuyer sur Play pour mettre de la musique. C'est plus une capitale. Voilà, c'est le mariage d'un influenceur de crypto-monnaie. Voilà, c'est tout. Allez, à bientôt Paris.
2: À bientôt,
0: vous ne me manquez pas de toute façon, parce que je sais que la dingo vous manque.
3: Juste, oui. Anne, vous avez vu Emmanuel Grégoire faire des tractions Parc de la Villette avec des jeunes?
0: Oui.
3: Non, ça vous...
0: Bah, il fait ce qu'il veut, voilà.
3: Ouais. Pourquoi vous n'avez pas fait la même chose, vous?
0: Vous m'avez vu, tout ça, parce que je n'étais pas filmé, c'est ça,
3: oui, c'est pour ça.
0: Parce que je n'étais pas filmé, bah voilà, bah, je ne suis pas filmé tout le temps, madame. Voilà, c'est tout, oh là là.
2: Au revoir.
0: Je rentre chez moi.
3: Une petite traction, quand même.
0: Et te tracter derrière mon vélo, toi, ça va être bibou. Et encore moi. Ton adjoint, c'est un...
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0: Jean-Luc Carton, tous les midis, 730 millions de téléspectateurs.
1: Ah, c'est tout?
0: Pas ouf.
1: Ouais, bah. Non.
2: Alors, attention. Si lui cartonne, les candidats parfois galèrent. Écoutez bien, petite révision de culture générale. Prenez cette candidate qui ne connaît pas trop bien les règles.
3: Et donc là, juste vous dites les questions et on a un chrono, c'est ça? Parce que je ne m'étais pas préparée à arriver en finale, du coup je...
4: Ouais. Non mais c'est d'ailleurs, vous avez déjà vu l'émission?
3: Une fois, oui.
1: Une fois. Moi, c'est honnête. Hein.
0: Et je vous trouve pas fou, Jean-Luc.
2: Alors les candidats sont pas toujours bons non plus. Prenez la preuve avec cette réponse.
5: Dans quel sport olympique peut-on faire des pizzas, des quéquettes, des corses et des boîtes aux lettres?
2: Quoi?
1: Dans quel sport
2: des
1: olympique?
2: Des quéquettes.
6: Ouais.
2: Remettez-la la question, c'est important.
5: Dans quel sport olympique peut-on faire des pizzas, des quéquettes, des corses et des boîtes aux lettres?
7: Des boîtes aux lettres.
8: Des pizzas, des quéquettes,
6: voilà,
8: des corses et des boîtes aux lettres.
2: Quel sport olympique? Je sais pas la réponse.
4: La pétanque?
2: La pétanque?
1: Non, c'est pas la pétanque. Là, c'est des mauvaises réponses, mais j'ai pas mis les...
8: Corentin qui demande à Nicole.
1: Là, c'est les réponses des candidats.
2: Mais c'est quoi la bonne réponse?
1: Eh bien, ils mettent le pickleball, un mix de tennis et de ping-pong.
2: Ouais, et deuxième question.
5: Après 19 ans de mariage, quelle actrice s'est séparée du chanteur Keith Urban?
2: Wow. C'est impossible, ça. Là, on va se foutre de la gueule des gens, mais elles sont super dures, leurs questions. Keith Urban, tout le monde joue, là. Keith Urban.
6: Je sais même pas qui c'est, Keith Urban.
2: Keith Urban. Qui vient de se séparer après.
1: Comment ça s'écrit déjà?
8: Ah, Nicole Kidman.
2: Nicole
1: Kidman.
2: Ah, ouais, qu'est-ce qu'il a dit, lui?
9: Michael Jackson.
2: Bah oui. Michael Jackson.

0: Bonjour, c'est Europe 2. Comme l'impression que nous sommes le deuxième vendredi de la semaine, mais non, c'est bien vendredi 15 mai, tout va bien. C'est bien le mois de mai, hein. On a plein de vendredis. Merci d'être là, Koé et son équipe vont nous rejoindre. Les champions du monde de l'actu arrivent, et puis les infos juste avant sur Europe 2.
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0: On prend le café en t'écoutant, Laurent Gilles. Bonjour.
2: Bonjour Boileau, bonjour à tous. Il n'y a plus de saison, ma petite dame. Nous sommes le 15 mai et la météo du jour va plutôt ressembler à une journée du mois de mars. Pluie, vent et même des orages et de la neige. Vos prévisions arrivent dans deux minutes. La ville de Nantes replonge dans la violence. Une fusillade sur fond de trafic de drogue a éclaté hier soir dans un immeuble du quartier Port-Boyer. Un adolescent de 15 ans a été tué. Deux autres ont été blessés, dont un de 13 ans dans un état critique. Les tireurs cagoulés.

0: Champion d'actu, je l'aime bien. C'est un homme français d'origine camerounaise qui demande le remboursement de la dot qui a été versée à sa belle famille. Alors, c'est un truc qui se faisait même chez nous en France il y a très longtemps, qui ne se fait plus. Mmh. Voilà, ça se fait, j'ai vu dans les familles gitanes encore.
1: Ah ouais ?
0: Dans les mariages gitans, il y a encore la dot qui se fait. Mais alors, chez nous, voilà, globalement, ça ne se fait plus. Eh bien, en Cameroun, visiblement, si, lui veut le remboursement de la dot versée.
2: Pourquoi donc ?
0: Il trouve que sa femme, quand elle fait l'amour, a très mauvaise haleine, il ne supporte plus. J'espère qu'il a gardé le ticket de caisse, sinon il ne pourra pas se faire rembourser. Voilà, il y avait une phrase d'un philosophe qui disait « L'amour dans un couple, c'est de regarder dans le même sens, monsieur. » Traduisez ça en position amoureuse et vous aurez compris que vous n'aurez plus de problème. Deuxième champion. Vous avez l'image. Deuxième champion, et ça finit par vrai. C'est la femme du lévrier. Les gens qui se connaissent en chien ont tout de suite compris. Moi qui regarde l'émission de Bernard Montiel tous les dimanches, Animalement Vôtre, je sais bien qu'on parlait du lévrier.
3: D'accord.
0: Notre deuxième champion. Marietta Patterson est un jeune Américain qui a été suspendu de l'école lui aussi parce qu'il a dit à son enseignante qu'elle avait mauvaise haleine, mais il lui a dit dans les termes suivants, ta bouche sent le caca d'hippopotame. Alors, pour le garçon, ça aurait été une remarque spontanée honnête, mais selon l'établissement, le commentaire est considéré comme un acte grave d'irrespect. Moi, je trouve ça assez drôle.
4: C'est drôle.
0: Ta bouche, elle sent le caca d'hippopotame. Irrespect, évidemment, envers une professeure, entraînant l'exclusion temporaire.
4: Oh, ça va, c'est un enfant.

7h10, c'est vendredi matin, c'est Europe 2. Bonjour, j'espère que vous êtes en forme. Mais là, les plus jeunes d'entre vous vont me dire en forme de quoi, hein? Benjamin, notre auditeur qui fait partie de la France, qui bosse et qui se lève tôt, et comme nous, il est déjà debout. On va découvrir son métier avec Koé dans un instant. Avant 7h30, on se refera aussi des hallucinations auditives. J'adore ça. Vous savez, c'est qu'on entend des paroles dans les chansons que les artistes n'ont pas forcément voulu dire. Souvent, c'est dans les chansons en langue étrangère. On va se faire ça tout à l'heure sur Europe 2. Mais d'abord, Dua Lipa et Pierre Demar. Bon réveil.

0: mais ça sent fort et ça tâche.
1: Ouais, c'est vrai. Bah, après, le lys, c'est une fleur qu'on a en toute saison en plus. Pour le coup, c'est pas le best-seller.
0: Question fleuriste, mon Benjamin. Pour voir si tu connais ton métier, qu'est-ce qu'un pédoncule ? C'est une pétale. Un pédoncule, c'est une pétale qui recule. Et oui, comment veux-tu ? Voilà. C'est une tige qui porte les fleurs, puis les fruits et les relie aux rameaux. Ou c'est un P d'une variété de fleurs qui s'appelle l'oncule, le fameux pédoncule.
1: Ah oui. C'est pas facile. J'aurais dit la deuxième.
0: T'as raison, c'était pas facile.
2: Ouais.
0: Excellent. Qu'est-ce qu'une turgescence ? C'est une voiture qui coûte cher en essence. C'est une fleur qui s'arrose avec de l'essence. Uh-huh. C'est une augmentation de volume d'une tige.
1: La troisième.
0: Bien. Calme-toi, Stouff. Qu'est-ce qu'une gerbe ? C'est vrai qu'il y a des beaux mots dans ces...
2: ouais,
0: c'est un
2: bon.
0: Métier dans lequel vous avez des jolis mots, je trouve. Ouais. Une gerbe, c'est ce que fait Corentin tous les week-ends en fin de soirée. Juste avant de dire...
3: Je peux encore rentrer.
0: Ou c'est une composition offerte aux défunts, ainsi qu'à l'ensemble de son entourage, de manière à présenter ses hommages. Mm-hmm. Ou c'est ce que fait une abeille après avoir consommé trop de pollen.
1: c'est la première. C'est une
0: oui, évidemment, avec le petit mot au milieu qui va bien. Bravo, mon ami. Je te fais un gros bisou. J'embrasse tous les fleuristes de France parce que c'est un beau métier.
1: D'ailleurs, on va en faire ce week-end déjà.
0: Donc, il va bien bosser. T'embrasse, je t'embrasse. Et encore une fois, je te le dis, gros bisous à tous les fleuristes. J'adore ce métier. Salut, mon ami.
3: Bisous.
0: Bisous, bisous.
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0: Les gars, vous allez me chercher loin.
1: Il y a
0: loin,
1: beaucoup de guitares derrière, mais c'est ce qu'il dit. Hein.
0: Il y en a un deuxième. Il y en a un deuxième de Nirvana, je te préviens, celui-là, si je l'entends. Si je l'entends pas, ça va mal se passer. C'est du cul que tu veux. Dis ça dans Nirvana.
2: Pardon.
1: C'est moi qui l'ai dit.
2: Ah ouais.
1: Ah ouais, ouais, ouais. Et là, on l'entend, mais les guitares, elles sont moins présentes.
0: Remettez-le.
2: Quand tu manges le poulet, là.
0: Ouais, celui-là, je te le valide. Alors, Sweet and Fire. Ah non, non, j'ai Green Day. Green Day, on peut entendre. Tu m'excites. J'aime pas mal ça, moi. Les lesbiennes ont des poils, mais vous êtes. En plus, Pietre, il les découvre. Il fait genre, il fait des. Tu m'excites, j'aime pas mal ça, moi, les lesbiennes ont des poils. T'es fou, bah, toi.
1: Tu vois,
2: les lesbiennes, elles ont des poils.
3: Tu vois, à chaque fois.
0: Mais arrête de dire, tu vois, c'est pas.
1: Non, parce qu'on découvre.
0: Tu m'excites, j'aime pas mal ça, moi, les lesbiennes ont des poils, remets. Là. C'est vrai.
2: Les lesbiennes, elle a des poils.
0: Alors, Sweet and Fire, évidemment, dans la terre, il y a du caillou.
2: Après, il dit, mais pas là.
0: Dans la terre, il y a du caillou, mais pas là, remets-le.

Et enfin, même dans les chansons françaises, on entend des trucs bizarres. Emmanuel Moir, Mon Essentiel, on entend celle que j'aimerais plus que personne, si tu me ponces après. Celle que j'aimerais plus que personne, si tu me ponces après.

0: Voilà. Pietre est persuadé qu'on entend Richard Gasquet dans Personal Jesus.
1: Je vous le dis.
0: Je ne voulais pas le mettre parce que ça fait des années que je te dis, on n'entend pas Richard Gasquet.
1: Vous avez mal écouté.
0: Bon, allez, remets. Richard Gasquet. Bon, non, mais là, c'est toi, c'est trop.
1: Alors
0: bon, enfin, ça va, tout de suite. Coé sur Europe 2. Dites-moi.

Romain est sur Europe 2, Papa Outé. À l'heure de prendre le petit-déj, c'est très très bien ça. On va se connecter à la Villa des Animateurs dans moins de 5 minutes pour y retrouver Jean-Luc Reichmann, Nicolas Sarkozy et Jean-Marie Bigard. On va continuer de se marrer avec Coé et son équipe tout au long de ce vendredi, mais d'abord, on est déjà un petit peu à la

0: Madrid. Le technicien italien est conforté dans son projet de reconstruction. Il dévoilera lundi sa liste pour la Coupe du Monde avec une grande question. Neymar sera-t-il du voyage malgré ses blessures à répétition? Et puis en championnat, la rencontre Saint-Étienne-Rodez se disputera à guichet fermé ce soir. Les deux clubs vont s'affronter en match 2 des playoffs pour arracher un ticket pour les barrages d'accession à la Ligue 1. Le coup d'envoi sera donné à 20h30 sur la pelouse de Geoffroy Guichard. Rencontre à suivre sur beIN.
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0: Le printemps reviendra plus tard. Du sud-ouest aux Alpes, le ciel fait son cinéma. Des averses, des orages et même un tapis de neige des 1000 mètres. Au nord, les pluies débarquent par la Manche avant de filer vers les pays de la Loire et les Ardennes. Même la Méditerranée pourrait se faire éclabousser cet après-midi. Un réveil glacé ce matin avec 0 à 6 degrés au nord, 7 à 12 au sud. Cet après-midi, ça grimpe mollement entre 12 et 17.

0: Ce regard, voilà, familial. On va leur demander tout de suite, tiens, d'ailleurs, s'ils vont regarder.
1: Et pour commencer, on a Jean-Luc Reichmann avec nous. Bonjour Jean-Luc.
2: Allume, Stéphanie.
1: Jean-Luc.
2: Non, Stouffe de Tulle. Stouffe de Tulle.
1: Bonjour Jean-Luc.
2: Stouffe de Tulle, Jean-Luc Reichmann, maître des audiences encore hier, 12 millions.
1: Ouh là là.
2: Pardon.
3: Quoi?
2: J'ai oublié un chiffre. 42 millions. Inexplicable et faible pour Alain Dion. Plus de ça, j'apprends que Captain Marlowe passe sur France 2. Non, honteux.
1: Non, mais il n'y a pas que Léo Mattei qui fait des enquêtes, Jean-Luc. Hein.
2: Si. Léo Mattei est le meilleur brigadier devant Navarro, Julie Lescaut et pas de patrouille. Du coup, j'ai prévu quelque chose pour éviter la dame à la chapka qui vole la vedette. Allez, Léo Mattei, voici la question. Comment Jean-Luc va supprimer Captain Marlowe du programme télé ce soir? Est-ce qu'il va retirer le bouton numéro 2 de chaque télécommande des Français?
3: C'est chaud.
2: Ou l'autre?
1: Ça va être trop long les boutons. On va répondre l'autre, Jean-Luc.
2: Et derrière l'autre, cher Stouffe de Tulle, il y a... Il va aller brûler France Télé rien qu'en crachant du feu sur la chapka de Captain Marlowe.
4: Jean-Luc crache du feu, donc.
2: Jean-Luc crache du feu. Et fait des cacas arc-en-ciel.
4: Ah bon?
2: C'était l'autre, oui. Jean-Luc, Corentin crache du feu, allume du feu des petits kikis. L'équipe jaune dans Koh-Lanta. Jean-Luc est un dragon, il a allumé tous les barbecues des Yvelines rien qu'en baillant ce matin. That's life. Imaginez si je pète.
3: Oh là là.
2: Et une pensée pour les sonnes.
1: Eh ben, bisous Jean-Luc, à bientôt, merci d'avoir été avec nous. Et on a monsieur le président Nicolas Sarkozy qui vient d'arriver. Bonjour monsieur Sarkozy.
5: Bonjour madame Stouffe.
1: Bonjour monsieur le président.
5: Vous allez bien?
1: Très bien, et vous?
5: Écoutez, ça va, j'ai profité qu'il pleuve un peu sur Paris, région parisienne, pour aller nager.
1: Ah bon?
5: Vous savez, c'est moi, une flaque d'eau près des Champs-Élysées, et je fais 20 longueurs.
1: D'accord.
5: Pour finir, d'ailleurs, j'ai fait une petite bombe en sautant du trottoir. Vous voulez que je vous la fasse?
1: Ouais.
5: Attendez.
6: Vous m'entendez toujours?
5: Oui.
6: Bombe.
3: Waouh! Oh, j'ai été éclaboussé.
1: C'est un truc de malade. Bon, monsieur le président, là, on parle de Capitaine Marlowe.
5: Excusez-moi, mais alors je ne connais pas du tout.
3: Ah bon?
1: Ah bon? Mais c'est une série télévisée sur une enquêtrice et c'est diffusé sur France 2 ce soir. Elle a une chapka d'ailleurs sur la tête, ça vous dit rien?
5: Vous savez, madame Stouffe, je vois jamais les têtes à la télé.
1: Ah bon?
5: Elle est tellement grande, ma télé, je vois que les genoux. Heureusement qu'elle n'est pas 4DX parce que je saurais qui c'est qui pue des pieds. Ah, Par contre, j'ai mis les anges une fois sur TFX.
1: Ouais.
5: Bon, ben, vu qu'ils ont toujours le popotin. Là, je veux dire, je suis à la bonne hauteur des popotins.
1: Comme par hasard.
5: Faut pas le dire à Carla.
1: On dira rien. Merci beaucoup, monsieur le président. À bientôt. Et on va finir avec Jean-Marie Bigard. Jean-Marie, bonjour.
7: Ça va, mes costauds, Dieu.
1: Ça va mieux?
7: Ça va, tu déprimes pas trop, ma Stouffe.
1: Non, ça va.
7: Je te demande, parce que parler de Captain Marlowe,

0: Mastouf.
1: Pourquoi? Non, ça va, pour le temps.
0: Non, je te demande, parce que parler de Captain Marlowe un mardi, à la radio, tu vois, c'est pas ouf. C'est en regardant cette série que tu vois que France Télé a mis toute la thune dans les taxis et dans les jeux de Nagui. Tu vois. Je préférerais pas parler du spectacle que je suis en train d'écrire.
2: Ah bon?
0: Le sketch de la pomme, qui voit à côté d'elle la banane qui a un kiwi de chaque côté et qui lui dit, dis donc, t'aurais pu te raser.
1: Alors non, ça va aller,
0: tu vois, c'est des kiwis jaunes, ils ont des poils.
1: Ils ont des poils, bien, oui, on dirait. Les jaunes, ils en ont moins en plus. Je préfère une autre blague, Jean-Marie.
0: Ouais, c'est un couple d'anciens, des vieux, tu vois, ils se forment, la maison de retraite, l'EHPAD. Robert et Jacqueline. Robert dit à Jacqueline, Jacqueline, j'ai un fantasme, que tu me prennes le bidule. Et que tu me le tiennes dans le noir. Eh, Jacqueline, eh oui, dit oui, oui, de toute façon, oui. Oui, on est vieux, oui, oui, d'accord, Robert, oui. Plusieurs semaines plus tard, Jacqueline, elle voit Robert, il parle plus du tout.
2: Ah bon?
0: Non, plus de gentillesse, plus rien. Elle lui nie, elle dit, Robert, tu me parles plus, Robert. Tu vois, depuis que je t'ai demandé de tenir le bidule.
2: Ouais.
0: Je l'ai fait, Robert. Je l'ai fait, Robert. Tu me parles plus, Robert.
3: Oui, doucement, Jean-Marie.
2: Énervé,
0: tu vois, Robert dit oui, oui, j'ai rencontré une autre femme, Jacqueline.
3: Oh là là.
0: Elle dit quoi? Qu'est-ce qu'elle a de plus que moi, Robert? Tu vois, Jacqueline, elle gueule.
1: D'accord,
0: qu'est-ce qu'elle a de plus que moi? Il dit Parkinson.
1: Oh non, Jean-Marie, c'est moche. 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

Presque 8h moins quart sur Europe 2, c'est vendredi. Courage à vous qui reprenez le boulot pour un seul petit jour. Ça devrait aller, hein. Qu'est-ce qu'on fait le matin? On traîne un petit peu sur les réseaux sociaux et parfois on tombe sur des cas. Coé est tombé sur deux femmes qui discutent entre elles de ce que sont pour elles justement les red flags. Donc en gros, c'est les signaux d'alerte pour pas sortir avec un mec. Alors là, les amis, on n'est pas tombé sur les tartines les mieux beurrées. Hein. Elles sont exceptionnelles. Elles sont dans le son des réseaux chez Coé. Vous les découvrez après Pony Run Run sur Europe 2.

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1: En scrollant sur les réseaux hier, il pleuvait, t'es dans le train, c'était long,
2: Oui. C'est froid.
1: J'avais que ça à faire, je suis tombé sur un extrait d'une interview Twitch ou YouTube de deux femmes qui parlent. Et alors la question posée, c'était, c'est quoi chez toi le pire red flag chez un mec? Écoutez bien celui de cette jeune femme.
3: Bah, j'aime pas les mecs qui prennent des Doliprane, c'est-à-dire que t'as vu, ils prennent des médicaments, ça veut dire que c'est des omelettes, t'as vu, ils...
1: Ah oui, ils prennent des Doliprane, c'est des omelettes, t'as vu.
4: C'est peut-être une expression, les omelettes, j'imagine.
5: Je sais, mais bon, à quel moment le mec qui prend un Doliprane, c'est un mec faible?
1: C'est un mec faible.
5: T'as mal quelque part, tu prends
1: un
5: Doliprane.
1: Et qu'il a un peu flasque, c'est une omelette. Prends du Smecta, c'est un œuf dur. Ah oui, j'aime pas les mecs qui prennent du Doliprane, c'est des omelettes.
5: Ah mais c'est ouf.
1: On va terminer par le coup de gueule de ce papa. Un papa décide de faire une story car un de ses enfants est entré dans la chambre parentale pendant que les parents faisaient des câlins. Écoutez.
6: Hier soir, le petit dernier qui rentre dans la chambre pendant qu'on fait des câlins. Vous faisiez quoi? Pff, super. Non, il a 8 ans, il est en CE2, ça la fout mal, quoi. Vous faites quoi? C'est possible de conjuguer au présent de l'indicatif correctement?
1: Il a raison, il a raison.
5: Ben
1: il
5: oui,
1: a
5: c'est
1: raison.
5: Important dès le début.
1: L'émotion n'empêche pas la conjugaison. Enfin.
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0: Le papa a alors fait son apparition, mais au lieu d'un bébé, lui, il avait un petit caillou lisse et semblait réclamer la même attention que sa compagne.
1: Oh, ouais. On a la photo, avoue que c'est bibounet.
0: Donc les gens, ils ont fait c'est tellement bibounet. Le soigneur a expliqué en souriant que les loutres peuvent s'attacher à des objets qu'elles confectionnent, faisant déclencher les plus grands fous rires de la foule. C'est-à-dire que la maman, elle s'est attachée au bébé, le papa au caillou.
1: Ouais, tu vois déjà un peu par le degré.
2: Toujours vouloir faire son intéressant.
0: C'est ma vie, quoi. Ouais. Ma vie, moi, je m'intéressais aux voitures. Et...
2: Ah oui, la centrale. Oh,
0: c'est trop bibouné. Ah, ouais. Maintenant qu'ils sont célèbres, les deux, paraît-il, vont ouvrir un petit compte On Loutre Fan. Ah, oui. C'est comme On les Fans, mais c'est que des loutres.
1: Avec des loutres.
0: Voilà, et ils vont filmer la conception du prochain. C'est trop bibouné.
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2: Vendredi matin, c'est Europe 2. Pas de pont pour les braves. Nous sommes avec vous, Coé et son équipe aussi. Alors attention, Pierre et Maryse vont passer pour un téléachat exceptionnel. C'est à ne pas manquer dans les prochaines minutes. Coé va vous offrir de quoi briller la machine à café du boulot aussi. Ça sera après les infos.
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2: Il est 8h, Monsieur Jules est parmi nous, les news du jour. Bonjour Laurent.
4: Bonjour Boileau, bonjour à tous. On met la météo, fait ce qui lui plaît. Elle se déguise au mois de mars avec de la pluie, du vent, des orages et même un soupçon de neige en montagne. Je reviens sur la météo dans deux minutes. La spirale du narcotrafic a encore frappé à Nantes. Un jeune de 15 ans a été abattu hier soir dans un immeuble de Port-Boyer. Deux autres mineurs ont été blessés, dont un de 13 ans. Pronostic vital engagé, les tireurs arrivés en deux roues ont traqué leurs victimes jusqu'au 13e étage d'un immeuble. Le ministre de l'Intérieur est attendu sur place ce matin. À Nice, l'enquête avance à grands pas après la fusillade de lundi dans le quartier des Moulins. Elle avait fait 2 morts et 6 blessés. 4 personnes, dont le tireur présumé, sont en garde à vue ce matin. L'homme déposé en voiture avait ouvert le feu en rafale devant un café avant de repartir en trottinette. En Lozère, environ 1500 fêtards tentent depuis hier d'installer une free party pourtant interdite. Agriculteurs et gendarmes font barrage, mais 400 véhicules ont déjà réussi leur petit numéro d'infiltration. Les premières amendes sont tombées. Le Parlement débat en ce moment d'un texte pour resserrer la vis sur ces rassemblements. Les produits alimentaires à base de CBD interdits à la vente à partir d'aujourd'hui en France. Nous parlons ici de tisane, d'huile, de bonbons. Cette décision fait bondir les professionnels. Ces produits représentent 40% du chiffre d'affaires des 2000 boutiques spécialisées. Le CBD à fumer ou en e-liquide reste autorisé. La filière parle d'une menace directe pour les producteurs de chanvre. La finale de l'Eurovision demain à Vienne. La France sera représentée par Monroe, âgée de 17 ans. Hier soir, la jeune artiste a offert une prestation hors compétition, mêlant pop et chant lyrique. Selon les bookmakers, Monroe figure dans le top 5 derrière la Finlande, la Grèce et le Danemark. Vous pourrez suivre la finale demain soir sur France 2. La France partira au Mondial de foot avec 26 joueurs. Didier Deschamps a dévoilé sa liste hier et parmi les surprises, le jeune gardien de Lens, Robin Risser, prend la place de chevalier dans les cages. En défense, Lacroix revient, grosse absence au milieu. Camavinga n'est pas du voyage. Les Bleus entreront en lice le 16 juin contre le Sénégal. À Nice, la ville va affréter 15 bus pour permettre aux supporters d'assister à la finale de la Coupe de France de foot. Elle se disputera le 22 mai au Stade de France contre Lens. Le tarif sera de 120

0: C'est des rendez-vous où tu peux manger des éclairs au chocolat.
1: Voilà, c'est comme café. Le. Bah, bien sûr, évidemment.
2: C'est où, c'est un point chez Rock Éclair. Dès que t'as quelqu'un de ta famille qui c'est sur la carte de fidélité, tu peux être.
1: Bof. Quelqu'un de ta famille. Non. Alors, elle est pas si mauvaise que ça. Quelqu'un de ta famille qui décède chez Rock Éclair, la dame dit: vous avez une carte de fidélité?
3: Bah oui. Ça ne vaut plus qu'un point. Mais qu'est-ce qu'il fait, papy?
1: Franchement, vous êtes à un point des poignets en laiton. Le prochain, les poignets, c'est offert, c'est pour nous.
3: Pas un vieux tonton là.
1: C'est une température à partir de laquelle un liquide peut s'enflammer au contact d'une source de chaleur. Ça s'appelle le point éclair.
0: Ah, c'est important, okay, ça.
1: Qu'est-ce qu'un flash over?
0: C'est quand tu te fais flasher au feu vert et que t'es énervé.
4: Flash au vert.
0: Ça aide. Ça y a de quoi être énervé. Hein.
5: Ouais, c'est chiant, ça.
1: Ouais. Eh oui.
5: J'ai pas mieux.
1: D'accord. Non mais j'ai bien vu. Il y avait de la détresse dans ton regard. C'est une phase du développement d'un feu dans un local semi-ouvert où l'apport de comburant,
0: ouais,
1: se fait de moins en moins.
0: Ouais, voilà, c'est pas dire grand chose.
1: C'est bien de me donner des explications qui sont moins claires. Que... Le détendeur, c'est quoi le détendeur?
0: Ah, ça, c'est un pompier quand t'es énervé, quand t'es dans le feu, ouais, avant que tu sautes par la fenêtre, il te détend. Ouais.
4: C'est pas l'élastique là pour attacher, non?
1: C'est, il a combattu le feu, ouais. Il fume une clope pour se détendre, il refait un feu sans faire exprès. C'est trop détendeur. Non, le détendeur, c'est l'élément qui garantit l'utilisation de la bouteille de gaz. Le truc que vous mettez dessus, même quand vous faites un barbecue.
0: Oui,
1: c'est le détendeur.
4: Oui, c'est ça, ouais.
1: Voilà. Qu'est-ce qu'une motopompe?
4: Off.
1: Ouais. Wow. Pierre,
4: tu vas sortir. Quelqu'un souffle. Avec
0: ouais.
1: Mais par... C'est pas autopompe, c'est motopompe.
5: Ça monte.
1: Mais c'est quelqu'un de souple, mais ça va pas. Non.
5: C'est pompier à moto. Mais bon, il y a pas beaucoup d'eau par contre. Il y a une bouteille d'eau. Bon, bah voilà.
1: C'est une unité pompe-moteur à explosion, donc un moteur utilisé dans divers domaines comme l'agriculture ou la sécurité civile.
0: Eh oui.
1: Bah dites pas oui une fois que je l'ai dit.
0: Mais oui, c'est un groupe électrogène en fait.
1: Il y a deux minutes, elle me disait c'est quelqu'un de souple. Arrêtez vos conneries.
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0: Bonjour Marie, chère.
1: Bonjour Pierre.
0: Téléacheteur et chère téléacheteuse. Bonjour Marie.
1: Bonjour Pierre.
0: Eh bien, bonjour dans cette vidéo téléachat.
2: Oh là là.
0: Télé-shopping, bien sûr, spécial. Leader de Coé sur Europe 2 qui nous écoute, bien sûr, dans le show.
1: Ah,
0: là, dans l'image en plus. Bonjour Marie.
1: Bonjour Pierre.
0: Eh bien, Marie, qu'allons-nous vendre ce matin, Marie?
1: Eh bien, tenez, Pierre, c'est un plat.
0: Marie, je crois que vous avez reçu un WhatsApp, Marie.
1: WhatsApp.
0: Je vous invite à l'ouvrir.
1: Je l'ouvre, oui.
0: Bonjour Marie.
1: Oh, c'est fabuleux. Bonjour Pierre.
2: Alors, juste fait spéciaux.
1: C'est un plat alsacien que nous avons ce matin.
0: Hop là. Comme on dit, je ne savais pas quoi manger ce midi, mais écoutez, ça tombe bien Marise. Magnifique. Petit plat alsacien d'ailleurs, on embrasse l'Alsace et la petite ville de la ville de Ilkish Krapapudem Krap Ilkish Kamdemdem. Ah, mon Dieu, il est possible de parler ce matin. La ville de Ilkish Kamprontotata.
1: Non, Ilkish Krapapudem, Pierre.
0: Écoutez,
1: dites-le doucement.
0: Écoutez, j'aurais dû saluer Strasbourg. J'aurais gagné du temps.
2: Oui,
0: bonjour Marise.
1: Bonjour Pierre.
0: Et passons d'ailleurs par ce plat préféré d'un auditeur qui sent bon, qui sent le lardon. Qu'est-ce que c'est appétissant, Marise. C'est une magnifique flamen.
2: Il arrivera pas.
0: Flamen cucu.
2: Ah. Non, presque.
0: Falabala caca dans la douche. Couche. Plus. Flamen clu. Flamatruche.
1: Ah.
0: Eh ben, flamme avant que cette cruche. Flamme. Flamette ta capuche. Là.
2: Non.
0: Flamen catituche. La
1: flamme
0: cuche, Pierre. Ben, il était presque. Eh oui, t'emmerdes, les gars. Ils ont fait un bretzel, ces cons-là.
1: Ah,
0: ça veut
1: dire bretzel.
2: Ouais,
0: Marie, j'arrive à le dire.
1: Mais oui.
0: Le bretzel. Ah, ben non.
1: Pierre.
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0: patience. Allez. Les gens qui ne savent pas ce qu'ils veulent commander, que ce soit au resto ou quand tu leur tends le Uber Eats et qu'ils mettent 10 plombes, alors que toi, tout est prêt, il n'y a pas de souci. Oh. Mais tu dois les attendre parce qu'ils ne savent pas.
1: Des fois, on mange dans un resto japonais où il y a une petite tablette, là.
0: Et ça met 10 ans.
1: Et il faut que chacun commande ce qu'il veut, mais c'est sur la même tablette.
0: Et oui.
2: Et donc, du coup. Et là, le chef. La tablette, elle n'a pas fait la première personne. Bon, c'est bon, t'as fini, là.
1: J'ai faim.
0: Mais même au resto, sur la carte. Alors, je ne sais pas ce que je vais prendre, j'hésite.
3: Mais ça vous saoule pas, ça? Ça fait combien de fois qu'on va dans ce restaurant? La carte, c'est la même.
0: On, la
3: on sait ce qu'on aime.
2: Non, elle est balèze. T'as vu tout ce qu'il y a.
3: Mais même si elle est balèze, tu sais ce que t'aimes. T'as le rayon à sushi, t'as le rayon à poisson, t'as le rayon à...
2: Ouais, mais alors...
3: Et t'as toujours les gens qui font ça, ils font... Et tu sais, t'as droit à 7 plats. C'est un truc à volonté, t'as droit à 7 plats. Et systématiquement, c'est... Combien je peux en prendre? 7! C'est 7!
0: C'est vrai que c'est ça,
3: a toujours été 7!
0: Ça a pas changé!
3: Et j'en suis à combien? 5! C'est écrit! T'en es à 5!
2: Lui, c'est le seul mec qui est censé te détendre pour aller manger au resto. Lui, il arrive, il stresse.
1: Non. Tout ça pour qu'après, il t'amène tous les plats d'un coup, tu sais pas ce que t'as commandé. Oui,
4: voilà. Surtout qu'il y en a deux qui bouffent tout, quoi.
0: On va continuer un peu sur la bouffe. Donc, pour les choses, on a zéro patience, c'est les gens qui mâchent la bouche ouverte ou qui font du bruit en mangeant.
4: Oh là là. Horrible, ça.
0: Donc t'essayes de pas le regarder, t'essayes de pas faire attention, mais t'es attiré par lui, et puis tu craques, t'es obligé de lui dire. Ah, hey,
2: quand tu focalises, quand tu commences à focaliser sur un truc comme ça, c'est fini.
4: Bah, je l'ai fait ce matin avec Vito, moi. Quand il buvait son café. Là.
0: C'est vrai?
4: Ouais. J'étais en train de préparer les prods de ce matin, puis il était à côté, puis j'entendais.
0: Oh, c'est horrible.
3: Et c'est moi le vieux qui fait de la marche.
1: Alors, t'es pas un café, c'était un potage.
0: On a les réponses.

0: La rencontre sur beIN. Un match de ouf demain samedi à Lyon en première ligue féminine de foot. Les filles du FC Nantes affronteront les joueuses de l'OL en demi-finale des playoffs avec des supporters autorisés à assister à la rencontre avec leurs chiens.
1: C'est génial.
0: 55% des Français se disent prêts à adapter leurs loisirs pour le bien-être de leur animal. 200 chiens sont attendus pour supporter les joueuses demain samedi.
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0: Le printemps reviendra plus tard. Du sud-ouest aux Alpes, le ciel fait son cinéma, des averses, des orages et même un tapis de neige des 1000 mètres. Au nord, les pluies débarquent par la Manche avant de filer vers les pays de la Loire et les Ardennes. Même la Méditerranée pourrait se faire éclabousser cet après-midi. Un réveil glacé ce matin avec 0 à 6 degrés au nord, 7 à 12 au sud. Cet après-midi, ça grimpe mollement entre 12 et 17.

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1: C'est la journée mondiale du jardinage naked. Du jardinage nu, mais c'est aussi pour Jean-Quête Exclusive, notre journaliste, d'enquêter aussi sur les Français et le jardinage.
2: Le jardinage, selon un sondage, 74% des Français affirment avoir la main verte. Mais 60% ne savent pas différencier un plant de tomate d'une mauvaise herbe. Ils passent leur week-end à parler à des salades, à acheter des outils qu'ils n'utiliseront jamais et diront pour la 8e année consécutive.
3: Là, cette année,

0: cerise le lendemain. Il en manque une, puis deux, puis dix. Pour lui, c'est clair, c'est Roger qui les pique. Roger, 82 ans, qu'il dit « goûte ». Non loin de chez là. Pff, allez, vas-y, on va la refaire. Ça. Allez, sauter une ligne, ça a sauté.
1: Non, alors, vous savez quoi, mais ça arrive au plus grand parce que je crois que dans votre documentaire, 100 jours dans les guerres de voisinage, c'est dans un petit quartier tranquille que ça dégénère.
0: Eh oui, 100 jours dans les guerres de voisinage, dans un petit quartier tranquille.
1: Ça dégénère.
0: Ça dégénère.
1: Eh oui.
0: Bernard, 78 ans, plante des tomates cerises. Ouais. Le lendemain, il en manque
1: une, puis dix.
0: Pour lui, c'est clair, c'est Roger qui les pique.
2: Bah
0: Roger, 82 ans, dit qu'il goûte. Mais non loin de là, chez Monique, 74 ans, les plans du voisin passent la clôture. Ça rentre chez elle sans dire bonjour. Du coup, elle coupe. Le voisin recoupe. Elle recoupe plus court. Gérard, 80 ans, jaloux des fraises d'à côté, a trouvé la solution. Un petit arrosage, mais pas à l'eau. Depuis, plus une fraise. Colette, 71 ans, compte ses radis tous les matins. Elle en avait 20, elle en a 19. On me vole à la racine. Les sourires sont faux, les regards piquent et les tomates disparaissent. 100 jours dans les guerres de voisinage. Ici, c'est pas le jardin qui pousse, c'est la vengeance. C'est bientôt sur ces stars.
1: Et puis, c'est le dossier du jour. On termine par le portrait de la semaine.
0: Dans le portrait de la semaine, Gérard, 67 ans. Gérard aime le jardin, mais surtout... il aime le jardin tout nu. Oui, Gérard plante, arrose, taille la haie à poil. Les voisins, eux, ferment les volets plus vite que la météo. Tous les matins, Gérard sort arroser ses plantes, tranquille, sans pression. Il vit sa meilleure vie jusqu'au jour où ça dérape. Gégé veut planter les patates et bim, un coup de binette dans les roupettes. Grosse frayeur, cri dans tout le quartier, sauf pour le chien qui a ramassé les babales. Aujourd'hui, il jardine toujours, mais avec un short.
1: Eh oui.
0: Un petit short, très petit short. Faut rester libre, mais pas inconscient. Le portrait de Gérard, 67 ans, amoureux de la nature et monocouille, c'est dimanche dans 7 à 8 sur ses stars.
1: Eh oui, mais c'est, tout est sur ses stars.
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1: Une info,
2: mam,
1: ah, qui vient d'arriver.
3: C'est très très bon, mais ça fait grossir les fesses. C'est très très bon, mais ça fait grossir les fesses.
1: Les graisses saturées, du beurre, oui, du fromage et des autres produits laitiers sont depuis des années diabolisés. Vous savez,
4: oui, c'est de la saloperie, ça.
1: Alors, on vous le dit, on dit attends, mais pas trop de beurre, attends le fromage, regarde, etc. Eh bien, la France, pourtant, affiche l'un des taux de maladies cardiovasculaires les plus bas au monde.
2: Allez !
1: Malgré une consommation de beurre et de fromage parmi les plus élevées dans le monde.
4: Bah oui, le beurre, il n'y a que nous qui en mangeons, je crois.
1: Alors, quand vous réalisez que les produits laitiers, et on embrasse les éleveurs là, qui nous écoutent, sont pleins de gras, mais que c'est une excellente source de nombreux nutriments uniques pour la santé cardiaque. C'est-à-dire, oui, il y a des trucs pas très bons, mais il y a plus de choses meilleures que de trucs pas très bons.
4: Ah bah c'est bien ça.
1: Et quand vous prenez un morceau de beurre, vous prenez un bout de beurre, prenez pas la...
4: Mais je culpabilise moi à chaque fois que je mets mon couteau dedans.
5: Genre tu culpabilises.
4: Ah mais grave, mais oui, grave.
1: Tu culpabilises quand tu défonces les pains au chocolat,
5: c'est
1: par
5: pas
1: contre.
5: C'est vrai.
4: Aussi, pareil, je les mange, mais je culpabilise quand même.
1: Écoutez bien, la recherche montre clairement que la consommation de produits laitiers pleins en graisse riche en vitamine K2 et en acide gras à chaîne impair réduit considérablement le risque de maladie cardiovasculaire.
2: Allez.
4: Là on est bien.
1: Qu'est-ce qu'il en pense mon Jeff Tuche?
2: Tu peux prendre une tartine de fromage avec du beurre, mais voilà. Bah si tu peux. Après t'as le cul qui rentre plus dans la Nevada. Et ça c'est la France, mon couille.
3: C'est très très bon, mais ça fait grossir les fesses. C'est très très bon, mais ça fait grossir les fesses.
2: Mam mam mam.
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0: Hollande, il a toujours été très bon en anglais.
1: François Hollande, il serait levé, il aurait fait.
2: Too good.
1: On n'entend pas.
0: Il y a quelqu'un qui parle speaking. Non, mais c'est vrai, ça aurait pas été la même. J'adore ce côté prof, tu sais, quand il arrive et qu'il fait le.
3: Hey!
0: T'as vu ça?
2: Hey!
0: Il est à deux doigts de balancer des craies. Remets-moi le hey, là, j'adore ça.
3: Hey!
0: Oh là là, ça, on dirait ça, c'est quand même.

0: Shakira sur Europe 2. Allez-y, direction les 9h. À 9h, ce sera les infos. Et puis, on aura aussi le débrief télé. À ne pas manquer. Ouais, c'est dans la suite de Coé sur Europe 2. Nous sommes vendredi matin et on vous souhaite un bon début de journée avec Coé sur Europe 2.
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0: les cougars et pas l'animal, si vous voyez ce que je veux dire. Ça sera après les infos de 9h01.
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0: Il est en pleine forme, Laurent Jules pour les news. Bonjour Laurent.
2: Bonjour Boileau, bonjour à tous. Si vous rêviez d'avoir les pieds dans l'eau pour ce pont de l'Ascension, vous allez être servi, mais pas comme vous l'aviez imaginé. Pluie, vent et même des orages et de la neige en montagne. Au programme de ce vendredi, votre météo arrive dans 2 minutes. La ville de Nantes se réveille une nouvelle fois horrifiée. Une fusillade liée au narcotrafic a coûté la vie hier soir à un adolescent de 15 ans. Deux autres mineurs ont été blessés, dont un garçon de 13 ans entre la vie et la mort. Les tireurs arrivés en deux roues ont poursuivi leurs victimes jusque dans un immeuble du quartier Port-Boyer avant de s'enfuir. Le ministre de l'Intérieur est attendu sur place ce matin. Grosse friction en Lozère. Près de 1500 teufeurs tentent d'installer depuis hier une free-party interdite dans le nord du département. Agriculteurs et gendarmes ont bloqué les accès, mais 400 véhicules sont déjà sur place. La préfecture annonce les premières verbalisations. Ce rassemblement intervient en plein débat parlementaire sur un projet de loi visant à pénaliser l'organisation de ces fêtes. Après le scandale Betaram, les contrôles se multiplient. D'après le ministère de l'Éducation, 1500 ont été menés dans les établissements privés. Ils ont abouti à 442 mises en demeure et 6 signalements au procureur. Parfois pour des faits de maltraitance, près d'un tiers des inspections révèlent des manquements administratifs, pédagogiques, de sécurité ou liés au caractère facultatif de l'instruction religieuse. La plupart des écoles se sont depuis mises en conformité. L'argent part à la chasse aux rats porteurs de l'antavirus. Elle annonce l'envoi d'une mission scientifique à Ushuaïa la semaine prochaine pour traquer les rongeurs à l'origine de cette contamination. En France, les ventes de masques FFP2 se sont envolées. 15 000 boîtes ont été écoulées en 3 jours contre 2400 habituellement. Les 26 cas contacts présents dans l'Hexagone ont tous été testés négatifs mais restent en isolement. Hiérarchie secouée pour le dernier mondial de foot de Didier Deschamps. Le sélectionneur a dévoilé hier sa liste pour la prochaine Coupe du Monde. Parmi les 26 joueurs retenus, il y a le jeune gardien Robin Risset, révélation de la Ligue 1, à la place de Lucas Chevalier. En défense, retour de Maxence Lacroix. Au milieu, surprise, Kamavinga reste à la maison. Les Bleus débuteront le 16 juin face au Sénégal. L'équipe du Brésil, elle, verrouille son avenir. Carlo Ancelotti va prolonger à sa tête jusqu'en 2030, arrivé l'an dernier.

0: tes façons de parler à des hommes entre 23 et 27 ans. Ouais, 27 ans, c'est déjà vieux. Dans la ville là, alors pour prouver qu'elles ne sont pas que des mères, mais qu'elles sont encore des femmes. Des hommes plus jeunes sont venus les voir, mais aussi des hommes de leur âge. Et avec l'un d'eux, ça s'est pas passé comme prévu.
1: T'es la première nana qui me donne mon âge. Quand tu m'as dit 52 ans.
2: Oui.
1: T'es la première.
2: Quand toi tu m'as donné plus, il y a des gens qui me donnent 35 ans.
1: Elle a perdu la vue là.
2: Elle a perdu la vue, bah, d'accord. Okay. Pas de
0: soucis. Alors, madame,
3: ah oui, allez. Donc ça c'est un, alors, ça, c'est un des darons. Voilà. Ouais,
0: madame, ouais, je ouais. veux pas vous faire de mal, mais le peu que j'ai regardé, 35 ans, les comptes ne sont pas bons, Kevin. Oui, on n'y est pas.
4: Il a un peu raison, le monsieur, c'est juste la façon de dire. Quoi.
0: Voilà. Ouais, ouais, pas mal, quand même. Après, elle lui dit que c'est fini. Hein.
1: Tu vois. Mais non, mais. Pour appeler un chien, un chien. Un chien, un chat.
2: Non, mais t'inquiète, ça me va bien.
1: Mais si tu crois que tu fais physiquement 35 ans, t'es loin. Voilà, il va te faire plaisir, les mecs. Moi, je te dis franchement.
2: Le mec me dit clairement que je fais vieille. Donc en fait, le mec est vexé. Là, j'ai qu'une envie, c'est qu'il parte. Je vais être assez concise. En fait, là, ce que tu m'as dit, ça m'a assez refroidi dans le comportement, dans plein de choses et tout.
1: Normal.
2: Et donc, je préfère en rester là.
1: Sandra, je
2: voilà. peux t'arrêter. C'est sans... Je préfère te le dire discrètement, etc. Oui, oui. Et tout, parce que je suis pas quelqu'un qui... Voilà. Oui. Mais bon.
1: Ah. Tu l'as ressenti
2: ouais.
1: Je t'ai fait comprendre.
2: Ok, ah, tu m'as fait comprendre. Ok. Oui.
1: Elle fait comprendre, moi.
0: Qu'est-ce que regardez tout.
5: Non, non,
0: elle
5: fait pas 35 ans.
0: Je non, non, non, non, enfin, oh là là, arrêtons.
3: Mais c'est vrai que le mec, je pense qu'il a été poli, le petit jeune. Ouais, c'est ça.
0: Mais arrêtons de dire les trucs qu'on n'ose
3: plus
0: dire. Mais
3: tu sens que le monsieur, il a aigri aussi, il a dû se prendre une cartouche là. Bah, et il est un peu revanchard.
4: Juste avant, il a dû prendre un petit stop.
0: Mais vous avez pas entendu ? Parce qu'elle lui a dit, t'as 52. Il dit, tu es la première à trouver mon âge. Tu sens que lui aussi, il a envie de se faire passer pour un plus jeune.
3: Et dans le même délire.
0: Bon, alors, il a essayé de se justifier, mais en fait, il continue.
1: J'ai 54 balais, je vais pas emmerder avec trois jeunes qui viennent ici courir autour de toi et essayer de se bagarrer. J'ai passé l'âge de tout ça.
2: Ok.
1: On voit que t'as de la bouteille. Je te dis quoi, moi ? Tu vas te faire chier avec un but comme ça. Tu perds ton temps, tu feras jamais ta vie. La preuve, 44 ans, jamais marié, pas d'enfant. Enfin, tu poses des questions. C'est pas avec ça que tu vas avancer. Ce que je souhaite à Sandra, qu'elle ouvre les yeux.
0: Ouais.
1: Qu'elle ouvre les yeux. Ah. Parce qu'elle est complètement à côté. Mmh. Elle est en train de perdre son temps. 44 ans, jamais marié, pas d'enfant. Mais aujourd'hui, tu cherches des garçons de 23 ans.
0: Hey.
1: Sandra, ouvre tes yeux, avance, avance. T'es en train de faire marche arrière.
0: En tout cas, j'espère qu'elle avait le moral avant de rentrer dans l'émission. Parce que
3: t'as de la bouteille.
0: Là, t'as de la bouteille.
3: C'est rien de pire à dire à une femme.
0: T'as de la bouteille, tu fais plus que ton âge, t'es seul, t'as jamais été marié.
5: Mais peut-être qu'elle veut pas se marier, elle veut pas d'enfant, qu'est-ce qu'il en sait C'est rien.
0: J'aime bien la petite phrase, là.
1: Elle a perdu la vue, là.
0: Tu sais, c'est ce que me disaient, ça marche pour plein de gens, ça. C'est ce que me disent les gens autour de toi, tu sais, quand tu recules ton portable, tu sais, quand tu veux lire un petit SMS.
1: Elle a perdu la vue là.
0: Ce que disent les amis quand tu dis ma femme en réveil, bah elle est très jolie.
1: Elle a perdu la vue là.
0: Alors c'est faux parce que la mienne elle est vraiment belle.
1: Voilà.
0: Ce qu'on s'est dit, la première fois que Gilbert Montagnier s'est cogné dans son piano comme ça.
1: Elle a perdu la vue là.
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0: Ah oui, choucroute.
1: Oh, oui, ok.
2: Ah, allez. Si, je l'ai là.
0: Tout est dedans, ils en ont beaucoup parlé. L'info, elle existe depuis 10 jours. Je ne sais pas pourquoi les chaînes d'info n'en parlaient que ce matin.
2: C'est aux États-Unis, je ne sais plus qui a dit que le chou fermenté c'était très bon pour la santé. C'est,
3: bah,
2: pas
3: c'est
2: ça.
3: Des stars, hein.
2: Et
3: c'est
2: du coup, tout le monde s'est mis au chou, à
4: c'est
2: la
4: pas
2: choucroute.
4: C'est pas n'importe qui.
0: Robert Fitzgerald Kennedy Jr.
2: Ah, bah, voilà.
0: Le petit-neveu du petit fiotte de. Ouais,
4: de je crois combien ils étaient là dans cette famille. Là.
0: Oui, ils étaient nombreux. Hein. Ils étaient très nombreux. Et donc, il a
4: c'est surtout son poste, c'est.
0: Il est ministre de la Santé. Ah. Il mange tous les matins avec un steak de la choucroute.
3: Oh la vache.
0: Ah ouais. Et il l'a dit dans un podcast. Et il a dit c'est très bon pour la santé. Alors c'est vrai que le chou, c'est pas mauvais. Hein.
4: C'est un truc super. Et cuit, c'est encore meilleur.
0: Ah, mais soyons honnêtes, le chou, c'est plutôt très bon. La choucroute, si t'enlèves la charcuterie. Ouais. Le reste n'était pas,
2: c'est vrai,
0: pas mauvais.
2: Moi, j'aime bien.
0: Et donc, il en mange tous les matins avec un steak.
4: Du chou fermenté, t'as pas envie de manger ça au petit-déj, quoi.
2: Ah non, pas au petit-déj.
0: Je pense que le gars, c'est plus des gaz qu'il a. Je pense que le mec, c'est un ballon d'hélium. Sa femme, elle le promène avec une ficelle.
2: T'imagines ?
0: Je pense que ça doit être.
5: Chérie, t'as encore pété. Excuse-moi. Je suis désolé.
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0: vendredi matin, ça sent le week-end, ça sent la fête avec les copains et tout ce qu'on aime. Mojo sur Europe 2. À 9h30, ça sera le retour des infos. Et avant 9h30, Laurence Boccolini sera chez Coé pour le grand retour du maillon très très faible. J'adore cette séquence, ça se passe que chez Coé sur Europe 2. Et avant le maillon très très faible, on écoutera une chanteuse très très forte, Taylor Swift. C'est vendredi matin, tout va bien, nous sommes le 15 mai.
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2: Je crois qu'il est temps de se connecter et de jouer au maillon très, très, très, très faible. Allez.
3: Bonjour et bienvenue sur Europe 2. Vous allez assister au maillon très, très, très, très faible. Devant moi, 4 candidats qui sont aussi très faibles, qui vont devoir faire équipe faible pour tenter de remporter 0 euro. Découvrons maintenant l'équipe qui va jouer avec nous ce matin.
4: Bonjour, Maël et Virus, enfin Antivirus et je reviens d'une croisière.
5: Ah. Bonjour, Willy Diesel, je coûte une chair en ce moment moi. Oh là.
6: Bonjour, Francis Ulcer.
7: Bonjour, Pierre Mimet, j'ai failli jouer dans le Comte de Monte Cristo mais je faisais le pont.
6: Ah, mimé.
3: Je viens de comprendre. Je vous rappelle qu'avant de répondre à une question, vous pourrez dire banque pour empocher l'argent que vous n'aurez pas. C'est parti, jouons tout de suite au maillon très faible.
8: J'avais pas vu Maïl et Virus.
4: Oui, je suis là.
3: Oui, Laurence. Melon et Melèche vont faire un barbecue ce soir.
9: Ah, la chance.
3: Il y a des steaks.
4: Oui.
3: Et des escalopes. Melon va cuire les steaks.
4: Et donc, me lèche les escalopes.
9: Bon, dis donc.
5: C'est un peu vulgaire.
3: C'est très grossier.
4: Oh, de viande. Quoi tu penses?
3: Willy Diesel.
5: Oui.
3: Il y a quelques mois.
5: Oui.
3: Une étude menée par des scientifiques ont prouvé que les hommes barbus étaient beaucoup plus sexy que...
5: Les femmes barbues.
3: Correct. Francis Hussert.
6: Banque.
3: Que dit-on d'une personne qui marche très lentement?
6: Qu'elle a une démarche administrative.
3: Correct. Pierre Mimet.
7: Oui.
3: Que faut-il répondre quand tu arrives en retard?
7: Je suis jamais en retard. J'amène du suspense.

0: renforcée. Une free party sous haute tension en Lozère, près de 1500 teufeurs tentent depuis hier d'installer une rave illégale dans le nord du département, malgré les barrages d'agriculteurs et de gendarmes. 400 véhicules ont déjà atteint la zone. La préfecture annonce les premières verbalisations et alerte sur une météo dangereuse. Les produits alimentaires à base de CBD interdits à la vente à partir d'aujourd'hui en France. Nous parlons ici de tisane, d'huile, de bonbons. Cette décision fait bondir les professionnels. Ces produits représentent 40% du chiffre d'affaires des 2000 boutiques spécialisées. Le CBD à fumer ou en e-liquide reste autorisé. La filière parle d'une menace directe pour les producteurs de chanvre. La finale de l'Eurovision demain à Vienne. La France sera représentée par Monroe, âgée de 17 ans. Hier soir, la jeune artiste a offert une prestation hors compétition mêlant pop et chant lyrique. Selon les bookmakers, Monroe figure dans le top 5 derrière la Finlande, la Grèce et le Danemark. Vous pourrez suivre la finale demain soir sur France 2. La France partira au Mondial de foot avec 26 joueurs. Didier Deschamps a dévoilé sa liste hier et parmi les surprises, le jeune gardien de Lens, Robin Risser, prend la place de Chevalier dans les cages. En défense, Lacroix revient. Grosse absence au milieu. Camavinga n'est pas du voyage. Les Bleus entreront en lice le 16 juin contre le Sénégal. Dans la sélection, Kylian Mbappé, après deux semaines de blessure, il a fait son retour hier soir avec le Real Madrid. Le Français a été hué à l'échauffement, à son entrée en jeu, puis à chaque ballon touché. Une partie des supporters réclame même son départ, malgré ses 41 buts en 42 matchs. 9h35.
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0: Oh mais non, j'étais tarpin choqué, frère. Ouais. Frère, j'étais là. J'ai fait la, j'ai vu la, quand j'ai vu la,
1: l'échographie.
0: Oui, j'ai vu la M&M's. J'ai vu la, j'ai dit c'est un bébé.
2: Est-ce que ça se passe bien la grossesse?
0: Ça va, merci ma vie. Bah juste bah.
1: C'est le début.
0: Bah vas-y, je ressemble à un ballon de baudruche qui est gonflé que j'appuie dessus. J'ai le gros cucu, j'ai les grosses tototes et maintenant j'ai le gros ventre. J'aurais préféré être enceinte des fesses. J'aurais pas eu besoin de faire chirurgie, tu vois, de remettre de la graisse à Pablo Minal. Bah, tu vois, j'aurais préféré ça.
2: Bah oui, ça aurait coûté moins cher en plus. Mais bref, vous aimeriez une fille ou un petit garçon?
0: Sur la tête à mes quatre neveux. Je me connais. Ah. Moi, j'aurais une filtre.
2: Une filtre ? Non, une fille, vous voulez dire.
0: Non, j'aurais une filtre. C'est une fille, mais avec des filtres. J'ai livré directement, tu vois.
2: Ah ouais,
0: ça évite de les mettre plus tard.
1: Ah, c'est pratique.
0: Ça évite les complications. Ah voilà, donc vas-y. Ah, vas-y, je suis bien. Mais non, je boude.
1: Qu'est-ce qu'il y a ?
2: Pourquoi ?
0: Parce qu'en fait, je veux qu'on fasse un selfie.
2: Avec, avec le bébé ou...
0: Avec le bébé, du coup.
3: Avec le bébé,
0: je voulais qu'on fasse un selfie.
1: Ouais, mais là, c'est compliqué.
0: Bah, c'est compliqué. J'ai mis la perche selfie de la chouchoute.
2: Non.
0: J'avais pas allumé la lumière.
1: Eh ben,
0: j'ai pas allumé la lumière. Pas, j'avais pas rechargé le, la perche selfie.
1: La perche avec le rond.
0: Non, vois rien du tout. Bisous, Mévi.
2: Bisous, Maëva.
0: Je vous embrasse. Je vais manger du Botox. Comme ça, à la sortie, elle aura des belles lèvres.
3: Mais non, ça marche pas comme ça.
0: Si, je l'ai vu. On dit que quand les mamans, elles mangent des endives, les enfants, ils naissent verts et blancs.
3: Non, bon.
0: En fait, Mévi, j'ai un code promo. Ah. Avec le code Fais Cracrac Ma Vie, toi aussi, t'auras un bébé.
2: Ah, oui,
0: bien sûr.
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1: Il y a un sondage qui vient d'arriver ce matin, qui est un sondage qui est fait sur le sexe et le sport. Vous allez me dire, mais quel
2: c'est
1: est
2: quoi
1: le lien
2: rapport, quel est...
1: Mais je vais vous le dire. Ouais. C'est moi 3 secondes, le temps de le retrouver, et je vais vous le dire. Il est mon machin.
2: C'est l'endorphine, tout ça, tout ça.
1: Oui. L'endorphine, tout ça.
2: Je sais pas.
3: La testostérone, peut-être aussi.
2: Mais non. Quand t'es bien,
1: 14% des Français
4: ont
1: déjà stoppé leur séance de sport pour assouvir une envie de sexe.
2: Alors ça, c'est très bizarre.
1: Je suis d'accord avec toi.
4: Non.
1: C'est-à-dire que
2: ça va pas avec. Tu fais tes burpees. Attendez les gars, pause.
1: Je suis d'accord avec toi. T'es allé à la salle, t'as mis le jogging et tout, t'es là, fais. J'ai envie de baiser. Allez. C'est un truc qui n'existe pas dans la vraie vie.
3: Tu fais ton sport à la maison.
1: Oui.
2: À la maison.
1: 61% des Français interrogés aiment recevoir un cadeau sportif à la Saint-Valentin.
3: Ah oui, ça pourrait être pas mal.
1: Alors,
3: pour les sportifs, oui.
1: Pour ma chérie, qui est, je n'en fais pas du tout partie. et les gens le savent, donc ne vous embêtez pas avec ça.
4: Il y a quand même 61%. Quoi.
1: Ouais. 25% avouent que certains exercices leur donnent des idées de position sexuelle.
5: Bah, regarde le clip, souviens-toi, le c'était quoi le clip?
2: Eric Pritz.
1: Moi, je me souviens des demoiselles qui étaient dans le clip. Tu vas dans une vraie salle, c'est pas forcément la même.
5: Ah oui, c'est ça le problème.
1: 5% s'entraînent régulièrement tout nu. Alors là,
2: ah, ça c'est très bizarre quand même, avec les trucs qui balottent.
1: Alors moi, on va pas être honnête.
5: La salle de sport déjà.
2: Pense à coincer, oui, non.
1: Je me suis déjà retrouvé chez moi seul. En train d'essayer de faire du gainage.
5: C'est ça, moi aussi je l'ai fait. Avec le zizi qui nettoie le parquet.
1: Et ben,

0: oui, tu te dis peut-être que si j'enlève les mains, ça tient. Et non, tourner, faire la toupie.
1: Non.
2: Et c'était du parquet fait sur du carrelage.
1: Honnêtement, tu le fais seul et tu te dis, il faut vraiment qu'il n'y ait personne qui rentre.
3: Et pourquoi qu'il y ait le robot aspirateur qui passe dessous.
1: Le robot qui passe en dessous, mais qu'est-ce que c'est que ça?
2: Ou le chat.
1: 77% des gens interrogés sont attirés par leur partenaire quand elles pratiquent une activité physique.
4: Ah là, ça dépend des poses, effectivement, que tu prends.
1: Oui, on peut être d'accord. 12% avouent aller à la salle de sport seulement pour mater leur coach.
5: Oh, c'est horrible.
1: Enfin, le coach.

0: Merci, merci pour ce sondage. Attends, est-ce que je suis dedans? Le besoin, je suis pas dedans, je suis pas dedans. 25 ans, dans les oppositions, je suis pas dedans. Avoir un cadeau sportif Saint-Valentin, je suis pas dedans. Parle pas du tout, sondage.
1: Non.
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0: Charlotte Cardin arrive dans un instant. J'aime bien, c'est un vendredi matin, c'est cool. Vous êtes sur la route, vous êtes au boulot, on continue de se marrer avec Coé sur Europe 2. Avec une info qui va pas forcément vous plaire si vous buvez de l'eau en bouteille. Restez là pour la découvrir, ça sera juste avant 10h sur Europe 2.
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0: directement vers les organes vitaux. C'est-à-dire que ça pourrait aller dans le fond de ton ongle, bah non, ça va dans tes organes vitaux. Ah ouais. Adopter une gourde en inox et un système de filtration à domicile, ce que j'ai, ne représente pas seulement un geste écologique, mais constitue une barrière de protection qui est essentielle pour éviter que votre corps devienne une décharge de polymères.
1: J'arrête pas de vous le dire.
2: Oh, tu nous le dis pas comme ça. Hein.
3: Non, tu dis pas comme ça.
2: J'ai moins de mots sur toi, scientifique.
0: Ouais, tu dis, bois pas ça, c'est dégueulasse. Ce qui voilà. Ce qui est pas, t'as pas les mêmes mots scientifiques.
4: Il y a rien de bon. Voilà, c'est ce qu'il dit. Il y a rien.
0: C'est vrai. Moi, je dis qu'il y a aussi des avantages dans tous les inconvénients.
1: Pourquoi ?
0: Si t'ingères des plastiques en buvant,
1: ouais.
0: Quand t'avales du plastique, ouais. Tous les petits organismes de plastique,
1: ouais.
0: À la sortie, quand t'es aux toilettes,
1: ouais.
0: Tes caca,
1: ouais.
0: Ils sont déjà emballés.
1: Ah ouais, genre. Ça c'est... Ouais, ouais.
0: Un Mr Freeze.
5: Il y a des trucs des fois qu'il faut mieux pas goûter.
0: Coca-Cola.
5: Pas ma maman. Il y a des trucs des fois qu'il faut mieux pas goûter.
2: Pas le droit de manger.
5: Pas ma maman.
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aujourd'hui. En Lozère, une rêve partie tourne au bras de fer et au bras de ferme. Agriculteurs et gendarmes bloquent ce matin les accès à Saint-Privat-du-Faux dans le nord du département. Près de 1500 teufeurs tentent d'installer une free partie interdite. 400 véhicules ont déjà atteint le plateau. Les premières verbalisations sont tombées hier soir. Cet épisode tombe en plein débat parlementaire sur la loi visant à réprimer l'organisation de ces fêtes. Les deux orques de Marine Land pourraient quitter la France dans les semaines à venir. Depuis la fermeture du parc l'an dernier, les bassins se dégradent et le ministre délégué à la transition écologique, Mathieu Lefèvre, parle d'une situation d'urgence. Il doit se rendre sur place aujourd'hui. Toutes les autorisations sont prêtes pour un départ vers les Canaries. Le sort des dauphins pourrait attendre 2027 et la fin des travaux au zooparc de Beauval. Le tennis au Master 1000 de Rome, Yannick Sinner file en demi-finale. Il a signé hier une 32e victoire consécutive et dépossédé Novak Djokovic de l'un de ses nombreux records. Il affrontera Medvedev aujourd'hui pour une place en finale, avec en ligne de mire un titre qu'aucun Italien n'a remporté depuis 50 ans. Chez les dames, Coco Gauff s'est qualifié et affrontera demain Svitolina pour le titre. La France partira au Mondial de foot avec 26 joueurs. Didier Deschamps a dévoilé sa liste hier. Parmi les surprises, le jeune gardien de Lens, Robin Risser, prend la place de chevalier dans les cages. Kamavinga n'est pas du voyage. Les Bleus entreront en lice le 16 juin contre le Sénégal. Un mot du ciel pour terminer. Un temps encore bien chahuté aujourd'hui entre le sud-ouest et les Alpes, avec des averses, des orages et même de la neige en montagne des 1000 mètres. Au nord, de nouvelles pluies vont arriver par les côtes de la Manche et finiront par concerner les pays de la Loire jusqu'aux Ardennes. Même le pourtour méditerranéen pourrait se faire arroser en journée. Les températures, elles afficheront de 12 à 17 degrés en général en cours de journée.

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0: grand monde, il pleut beaucoup à Lyon.
1: Ah, tu vois, c'était sûr.
2: Il y a combien de personnes au petit coin?
0: Là, j'en ai deux.
3: Bah écoutez, ça va.
1: C'est super.
3: Deux au petit coin, ça va. C'est... Alors, comment, pourquoi ça s'appelle le petit coin?
0: Alors, en fait, ça s'appelle le petit coin depuis très longtemps.
3: Ouais.
0: Et après, je ne sais pas quelle est vraiment l'origine du nom, mais on l'a gardé parce qu'on l'a trouvé sympa et les gens du quartier tenaient à, cette appellation. Donc voilà.
3: Alors, vous faites petit bar, vous faites quoi? C'est le café de quartier?
0: Alors,
3: ça fait restaurant?
0: Nous, on est un bar-restaurant. Donc le midi, on fait à manger.
3: Ah.
0: Et ce qui est plus important, nous, on a une jolie terrasse sur une très belle place à la Croix-Rousse, donc à Lyon.
3: Ouais.
0: On a un petit terrain de pétanque et le soir, on fait des planches.
1: Ah.
3: Pas mal, ça.
0: Ah, c'est bien. Et puis, on fait karaoké une semaine sur deux, tous les vendredis, une semaine sur deux.
3: C'est bien, ça.
2: On peut jouer à la pétanque et chanter au petit
3: coin. On peut chanter.
0: Ah oui, mais il faut venir chanter avec nous.
3: Ah, mais, c'est, mais je trouve ça marrant, moi. Je trouve ça mignon. Les planches, il y a quoi dessus? Qu'est-ce qu'on a? On a du saucisson?
0: On a des planches charcuterie, les traditionnelles. Sinon, on fait des planches méditerranéennes. C'est différentes sortes de samosa. On fait du camembert rôti, on fait des assiettes de frites, on fait des burgers.
4: Franchement, ils ne sont pas à côté de la radio. Hein.
2: Hey, je te jure.
3: Franchement, vous mettriez le petit coin à côté de la radio, il a raison, je serai chez vous tous les midis.
2: Ah, mais gars, on ferait l'émission là-bas.
0: Avec plaisir, vous ne pouvez pas déménager, non?
3: Bah, il faudrait qu'on leur en parle, mais vous savez, on n'arrive déjà pas à emménager.
4: Oui.
3: Parce que moi, mon bureau, je l'attends depuis un an. Donc, si en plus je leur demande de déménager, je pense que ça va être un peu compliqué. Donc,
1: Les messieurs qui sont là, ils sont, les messieurs ou les mesdames, ils sont au café ou ils sont à quoi?
3: Qu'est-ce qu'ils boivent?
0: Au café, ils sont au café.
3: Non, mais parce qu'ils pourraient prendre un petit blanc et une petite bière, ça arrive.
0: Alors, je ne sais pas s'ils veulent prendre une petite bière ou un petit blanc.
3: Non, ne les poussons pas à la consommation.
0: Ils sont plutôt au café.
3: Eh bien, vous allez leur dire qu'on leur offre la prochaine tournée.

0: aux alentours de 10h30, on écoutera le tout nouveau Shakira. C'est le morceau qu'elle a fait pour la Coupe du Monde 2026. Et Waka Waka, il y a 16 ans. Et le nouveau, donc, qui est arrivé et qu'on va découvrir ce matin. La Coupe du Monde qui sera aux États-Unis. Bah, justement, Koé nous emmène aux States dans les champions du monde de l'actu. On a encore du génie à vous présenter. Ça sera après Justice sur Europe 2.
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0: mot. Il assure avoir fait une expérience. Et c'est là que c'est fou.
1: C'est un champion, lui.
0: Il assure avoir fait une expérience. Et il n'est pas scientifique, il est pompier. D'avoir fait une expérience de téléportation. C'est-à-dire, en fait, il dit, je suis arrivé quelque part. J'ai cligné des yeux.
2: Et j'étais dans un autre endroit.
0: J'ai été téléporté ailleurs. Ça va, Non, mais tu appuieras sur les boutons chez toi. C'est chez toi, au niveau de la vidéo. Parce qu'on pouvait faire. Non, parce qu'il essaie des trucs. Il dit, tiens, c'est quoi ce bouton? Non, c'est pas celui-là. Tu vois, ça ne touche pas à ça, petit con. Enfin, c'est pas celui-là. Donc, le gars, il est pompier. Il est sur une intervention. Une seconde après, il se réveille, vous savez où?
2: Non.
0: Il ouvre les yeux dans un magasin de gouffre.
3: Mais c'est quoi
0: c'est ce qu'il a Non, mais c'est ce qu'il a déclaré.
1: Inconsciemment, hein.
0: Moi, j'ai trouvé les plus belles excuses pour moi, pour les années qui viennent. Qu'est-ce que tu fais là, chérie? J'ai été téléporté à la radio. Je me suis téléporté. Je suis dans un magasin de crêpes.
3: Qu'est-ce que je fais là? Je comprends pas.
0: Moi, avec la chance que j'ai, avec ma chance, je suis capable de me retrouver dans un Basic Fit.
3: Oh merde,
0: Le deuxième champion, il est magnifique. Alors ça, vous avez peut-être vu passer les photos. J'ai cru que c'était un fake, mais pas du tout. Il est italien. Il a maquillé sa Toyota en Ferrari. Ah. C'est-à-dire que c'est en Calabre. Il a une Toyota pas top hein, à la base. Ouais. Il a refaite en Ferrari F355 GTS.
1: Avec un kit ou un truc comme ça?
0: Ceux qui s'y connaissent savent qu'une Ferrari F355, j'ai vu les photos.
2: Ouais. C'est bluffant.
0: Tu vois une Ferrari F355.
2: Ah ouais. Ah ouais.
0: Sauf que dedans, en dessous et dans le moteur, c'est une Toyota. Son propriétaire l'a revendu à un garage. Et en fait, le garage s'est fait avoir sur le truc et il est poursuivi pour contrefaçon.
1: Ah bah, il s'en est pas rendu compte quand il avait les sièges en tissu, les vitres.
4: Ouais, et puis le bruit aussi.
3: C'est pas la même chose, non?
0: C'est vrai que c'est pas dit, tiens, c'est étrange.
2: Les vitres manivelles.
0: C'est étrange ce petit logo avec des cornes. Ouais. Quand même. Même les pneus, c'était de l'arnaque. Il avait pas monté d'œil, il avait pas monté des Michelin, c'est des mi-chemin. Ils vont pas jusqu'au bout. Et puis, enfin, le deuxième champion est un conducteur allemand qui roulait tranquille de nuit dans Berlin. Jusqu'au jour où il aperçoit un tunnel sous un pont qui semblait lui offrir un petit raccourci pour rentrer chez lui. Mmh. Et là, il s'y engouffre. Okay. Et boum, c'était pas un tunnel, mais une peinture street art ultra réaliste.
3: Ouais, c'est pas drôle.
0: La ville a refusé d'endosser la responsabilité de l'accident. Ouais, c'est une peinture et le mec il pensait que c'était un tunnel et voilà.
1: Ah, faut se méfier de ces trucs-là.
0: Je te jure, mais voilà, ils lui ont quand même laissé, la ville lui a quand même laissé un petit message.
5: Vous êtes dans une mauvaise passe. Mais le bout du tunnel n'est peut-être pas si loin.
1: Voilà pour le coup.
0: Il est énervé, il aura répondu.
6: Je te prends, retourne contre le mur.
0: Oui, bon, c'est monsieur.
1: Monsieur, calmez-vous.

0: 26 qui cartonne comme d'art, je viens de vous le dire. Hélène, si je te dis c'est d'art, si tu le traduisais en expression de vieux, tu dirais
1: c'est charmé.
0: Ouais, ah, c'est charmé ou c'est de la balle. C'est très balle. Bien, c'est ça. Un charreau, Stouff.
2: Un charreau, alors c'est un chaud de la baie.
3: Oui, un quetard.
0: Un chaud lapin.
2: Ah, oui, un chaud lapin.
0: Ou un quetard. Voilà. Un maxeur, Pietre, c'est quoi un maxeur?
3: Un maxeur, c'est un mec qui malaxe, mais mal, je sais pas, non.
0: Non.
3: Un maxeur.
1: C'est un mec qui force?
0: Non, c'est un frimeur.
2: Ah, bon.
0: Je suis yombe. Si quelqu'un vous dit je suis yombe, traduction en phrase de vieux.
2: Je suis vénère.
0: Je suis trop vénère, oui, ah Stouff. Ouais. Je suis yombe.
3: Bah, à la nado, Stouff,
2: oui, c'est vrai.
0: On a Doro, Hélène.
4: On a exploré. Ah, Doro l'exploratrice.
1: Ah, je sais pas, on a.
0: T'aurais bien aimé Doro.
1: On a fait l'amour?
0: Voilà, c'est ça, où on s'est envoyé en l'air. Voilà. Je ne savais même pas, moi.
3: Ça fait combien de temps que tu n'as pas d'euro?
1: En temps de lune.
0: Foutez-lui la paix. Foutez-lui la paix. Au KLM.
1: Au calme.
0: Oui, mais alors
2: tranquille
0: en formule. Tranquille pépère, voilà. Oui. Ou tranquille Émile.
3: Tranquille Émile.
0: Si je vous dis, c'est de la frappe, mon petit Corentin.
5: C'est trop bien.
0: C'est de la bombe.
5: C'est beau.
3: C'est de la balle.
6: C'est de la balle.
0: Ça tue sa mère. Dans les années 80, en mode ringard, on disait quoi dans les années 90?
2: C'est top moumoute.
0: C'est top toumoute. Wow. Si je te dis, t'es tout whippine.
2: Ah, c'est quand t'as tout mélangé, donc c'est.
0: Non.
5: T'es tout whippine.
4: T'as tout whippine.
0: T'as tout whippine.
3: T'as tout faux.
6: Ouais.
2: Mais comment tu disais en expression?
0: T'es à l'ouest.
2: T'es à l'ouest.
0: C'est un pain, Hélène.
1: Ah, c'est un beau gosse. Et quand il y en a plusieurs, on dit il y a une boulangerie.
0: Ouais. Et quand il est moche, on dit c'est un pain perdu. Allez, restez avec nous. Et si je dis c'est un pain de campagne, c'est un beau gosse à Vesoul, mais ça c'est plus pointu.
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0: face aux événements contraignants des fortes chaleurs. Par exemple, t'as trop chaud, tu prends un congé. Voilà.
1: Et t'as trop froid, t'as le droit aussi.
0: Tu prends un congé. Voilà, on va demander au président qu'est-ce qu'il y a. C'est pas ça ?
2: Mais si, si, si, c'est ça. Mais dans le fond, on pense aux charpentiers, aux machins en pleine canicule. Ça pourrait être pratique pour eux.
0: T'as raison. Dis à un charpentier de ne pas faire son chiffre parce que lui, il est artisan.
1: Parce qu'il a besoin. Voilà. Oui,
0: s'il est sur le toit et qu'il fait 40, c'est pas par plaisir. Hein. C'est parce qu'il doit finir son chantier. On appelle le président. Allez.
3: En communication avec le standard de la présidence de la République française.
0: Elle est là ou pas ?
4: Une pastèche de nata.
0: Ah, c'est que c'est la journée.
4: Une pastèche de nata. C'est pas un petit flan, c'est une pastèche de nata. C'est pas un petit flan, c'est une pastèche de nata.
0: Ouais.
4: Bonne journée mondiale de la langue portugaise à tous.
0: Ah bah voilà, merci.
4: Vive le Portugal. Ah.
0: Ça va, il est cool, il est cool. Ça va, monsieur le président, vous ? Ça va de votre côté ? Alors, il y a une proposition qui fait parler en ce moment, hein ?
4: Et moi, on ne me demande pas si je vais bien.
0: Ah bah si, pardon.
4: Non,
0: si, je demandais.
4: C'est le président, et ça vous en touche une sans faire bouger l'autre.
0: Non, pardon, j'ai dit comment ça va, monsieur le président. Parce qu'on est un peu pressé, c'est pour ça. Alors, comment allez-vous, monsieur le président? Oh là là.
4: Écoutez, ça va.
0: Voilà.
4: Un peu ballonné, avec ce changement soudain de température.
0: Ouais, d'accord.
4: Wow. Bim, balle de match, Félix Lebrun, je sers.
0: Attendez, non. Non, monsieur le président, non. Non. Monsieur Macron, vous avez sûrement entendu parler, je parlais d'autre chose, du congé climatique. Vous savez, l'idée serait de permettre aux Français de ne pas travailler en cas de conditions météo extrêmes. Votre réaction ?
4: Non mais puis quoi encore ? Vous ne voulez pas un congé flemme aussi ?
0: Ouais.
4: Non mais vous avez craqué votre slip ou quoi ?
0: C'est pas nous, c'est Marine Tondelier, la patronne des écologistes, qui a proposé ça.
4: Mais pour qui elle se prend ? C'est n'importe quoi. Ouais. Voilà, je vous le dis. Parce qu'il y a du verglas, on ne va pas bosser ? Non mais on va où ? Imaginez si ça se passe comme ça.
0: Oui,
4: chérie, je suis en week-end demain. Mais on est mardi. Oui, mais il y a du brouillard jusqu'à vendredi. Ah. C'est bon, vous m'avez saoulé. Tiens, là, ça fait du brouillard.
0: Non, écoutez, faut arrêter. Vous n'y croyez pas, ça ne se fera jamais alors.
4: Disons que si on commence à adapter le travail à chaque flocon, on va finir par négocier avec la météo. Excuse-nous, l'orage, tu peux revenir mardi ? J'ai un mariage ce week-end, j'aimerais me reposer. Non, pas comme ça que ça fonctionne. Crois-moi qu'à l'époque, on m'emmenait à l'école alors que le pare-brise de la Renault Fuego était encore gelé. Donc stop.
0: Ouais.
4: Faut arrêter de prendre des cons pour les... Faut arrêter de prendre des cons pour les...
0: Non.
4: Faut arrêter de prendre des gens pour les...
0: Con.
4: Bon, bref, vous m'avez saoulé. Ouais. J'ai raccroché, ça m'a tendu.
0: Allez.
4: Tiens, orage dans la vallée du Cotentin, ça c'est cadeau.
0: Allez,
4: bonne journée à tous. Sur Europe 2, Pop Radio. Bonne journée.
0: Bonne journée.
4: Faire chier, ceux-là.
0: Je vais
4: pas raccrocher.
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0: Bienvenue sur Europe 2, c'est Julien Fruté. Alors j'ai une bonne nouvelle pour vous les amis.
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Allez, c'est fait. Demain soir, on fait la fête ensemble sur Europe 2 le samedi soir. C'est Europe 2 Mix. 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Donc, demain soir, rendez-vous ici dès 20h. Et mettons-nous dans l'ambiance dès maintenant. Voilà, Avicii. On écoute Addicted to You sur le nouvel Europe 2.

0: 2 à 11h36, j'ai un petit bijou pour vous là.
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0: Linkin Park 2007. Bon, les enfants étaient petits, peut-être même pas encore nés, peut-être. Hein. Troisième album du groupe Minutes to Midnight. Cette chanson de Linkin Park est douce. Ça parle d'acceptation, de séparation, de deuil, du temps qui passe aussi. C'est un bijou, mais vraiment. Voici Shadow of the Day sur le nouvel Europe de Pop Radio.

0: Bon, vous savez ce qu'on va faire là sur Europe 2? On va écouter Aurel San. On va profiter de sa disponibilité parce que après pour le capter, ça va être chaud, hein, franchement. Sa future tournée s'annonce énorme partout en France, des zéniths, des arénas. Alors ça commencera chez lui, en Normandie, à Caen. Il ira vraiment un peu partout et fin 2026, il posera ses valises pour 15 dates à l'Accor Arena à Paris. 15 dates, c'est une folie. Aurel San, je passe après Taylor Swift. Vous allez profiter de la playlist Pop Europe 2 pendant 30 minutes non-stop.
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0: Encore des orages à prévoir sur une majorité du pays. Des éclaircies tout de même aujourd'hui sur une partie de la façade atlantique et des côtes normandes. Même chose le long de la Méditerranée. Le vent de nord-ouest va continuer de souffler en rafale pour accompagner des températures toujours fraîches pour la saison. Avant une amélioration à partir de demain, la neige va tomber encore ce vendredi des 1000 mètres sur les massifs. Au thermomètre, 10 degrés à Aurillac, 11 à Lille, 12 à Paris, 15 à La Rochelle, maximale à Nice. Avec 18 degrés, retour de Julien Fruité sur Europe 2 Pop Radio.
1: Merci Maxime, la playlist Pop Radio, Pop Europe 2 pendant 30 minutes non-stop. Alors on enchaîne direct avec tout ce que vous aimez, Angèle et Justice, What You Want, Imagine Dragons et Shakira sur le nouvel Europe 2.

pendant 30 minutes non-stop, c'est la playlist Europe 2. Alors j'ai pour vous un très joli classique pop Europe 2 de la superstar Rihanna. Mais juste avant, présentation, Freya Sky, elle a 16 ans. C'est une artiste britannique à surveiller, à suivre vraiment de très très près. 16 ans, et elle passe sur Europe 2. Vous vous rendez compte, franchement, moi à son âge, je passais mon temps à la bibliothèque, j'étudiais. Non, c'est faux. Freya Sky, on écoute Silent Treatment sur le nouvel Europe 2, Pop Radio. 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

0: On profite de la playlist Pop Europe 2 pendant ce long week-end de l'Ascension. On se fait plaisir. Ouais.
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0: Et voici le King, Michael Jackson. Il faut avoir le film au cinéma. Oh là là, le biopic Michael, il est incroyable. Black or White, premier single de l'album Dangerous, sorti en 1991. Alors l'un des plus grands succès dans la carrière de Michael Jackson, qui met en avant le fait de ne pas juger quelqu'un en raison de sa couleur de peau. Black or White, bienvenue, vous êtes sur le Nouvel An, Pop Radio.

0: La playlist Pop Europe 2 pendant 30 minutes non-stop, voilà ce qui vous attend. Et on va démarrer ça ensemble avec Trinix sur Europe 2.
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0: Voilà où je veux en venir. Trinix est effectivement un morceau du triple mix pop Europe 2 qui va vous faire gagner 10 000 euros d'une seconde à l'autre. Donc un conseil, écoutez bien, Trinix c'est ça. Si juste derrière Trinix vous entendez Pierre Demar et que je pense à vous, les 10 000 euros se rapprochent. Voici Pierre Demar. Donc Trinix plus Pierre Demar et Teddy Swims, Mr. Know It All. Voilà le triple mix pop en bleu. 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

0: Madré ou alors partir sur un skier 0%.
1: Bon, sinon les deux, hein. Voilà, comme ça on n'a pas à choisir, on est tranquille.
0: Bon, on écoute Time Impala, le groupe Superbus, et là c'est Imani, le remix de Don't Be So Shy sur le nouvel album de Pop Radio. 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

0: 2002, j'ai vu qu'un enfant dans une aire de jeu avait découvert en creusant dans la terre un butin de plusieurs milliers d'euros, alors 6000 euros en liquide déjà, un lingot d'or, plusieurs montres de luxe et des bijoux. Voilà. Nous, nos gosses, quand ils font ça, la seule chose qu'ils réussissent à faire, c'est de se salir et de trouer leurs vêtements. Jamais ils nous ont ramené un trésor comme ça, jamais. Bon, on les aime quand même. On va aussi beaucoup aimer la playlist Pop Europe 2 pendant 30 minutes non-stop. Bébé Rexha, Shakira, et puis à tout moment, attention, 10 000 euros à gagner sur le nouvel Europe 2 Pop Radio.
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Bon, quand on entend les Maroon 5 siffloter comme ça sur en deux, bon, oui, on se dit qu'on est sur la bonne radio, hein, clairement. Bah, c'est clair, attends, tu rigoles ou quoi? Les Maroon 5 accompagnés sur cette chanson par la superstar Christina Aguilera. Voici Moves Like Jagger sur le Nouvel Europe 2.

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0: Europe 2, votre attention s'il vous plaît. Vous gagnez 10 000 euros grâce au triple mix pop Europe 2, c'est-à-dire dès que vous entendez Trinix enchaîner à Pierre Demar et à Teddy Swims. 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Là, je vais attention parce que je vais envoyer la playlist pop Europe 2 pendant 30 minutes non-stop avec Jessie J pour commencer. Et juste derrière, vous aurez Trinix, Pierre Demar et peut-être bien aussi Teddy Swims sur le nouvel Europe 2 Pop Radio.
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Allez, dans 3 minutes, c'est Coé sur Europe 2. Coé, toute son équipe avec vous le matin et l'après-midi, entre 15h30 et 18h. Ils arrivent après le duo entre Angèle et son frère Roméo Elvis, aussi tout oublié sur le nouvel Europe 2 Pop Radio.

0: Eh oui.
1: Il a pas de vie, le garçon.
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4: Dites-moi pas que c'est pas vrai!
5: Trois boîtes spécialisées dans l'intelligence artificielle qui se sont alliées pour sortir un sac à main assez particulier. C'est un sac à main en cuir de T-Rex. Grâce à l'IA, ils ont reconstitué la peau de T-Rex pour en faire un sac. Ils ont réussi avec la, me demandez pas comment, avec les bouts de trucs d'ADN.
6: C'était des plumes qu'il avait, le T-Rex, non?
5: Il avait du cuir et dessus il avait un peu de plume.
7: Ah ouais?
5: C'est une grosse poule en fait. Mais un peu vénère.
6: Il ronronnait, tu te mettais quand tu le caresses, il ronronnait.
5: C'était une poule un peu vénère. Et pour l'instant, le seul exemplaire, un seul existe, il est exposé dans un musée. Il va être mis aux enchères 450 000 euros.
6: Ah ouais, ouais.
5: Vous avez vu qu'en 2026, on arrive à te fabriquer des sacs à main en cul de dinosaure,
7: ouais.
5: Mais on n'arrive toujours pas à te faire des trucs filaires qui ne s'en mêlent pas dans ta poche.
7: C'est vrai.
5: C'est fou, ça. Moi, le pire, c'est ma chérie qui, au moment de sortir, me tend une espèce de tas de colliers. Ça, vous avez jamais ça avec vos chéris? Ouais. Il y a 8 colliers, ils sont tous emmêlés. Elle fait tiens! J'y arrive pas. Comme si j'avais fait bac déménage de collier.
6: C'est alors malheur en casser un.
5: En plus, mec, j'ai 54 ans, je suis obligé de mettre 3 paires de lunettes. Comme ça, avec des.
8: Ah, elle sait que t'as plus la patience qu'elle, ça veut dire ça.
7: Le vrai problème, c'est que tu offres trop de colliers.
6: Oui.
7: Parce qu'il n'y aurait pas.
5: T'as raison, je vais refaire le même truc que toi, là, le Pascal Obispo avec des gris-gris.
7: Ça
5: là.
7: S'en mêle pas, ça.
5: Bah oui, ça s'en mêle pas, mais j'ai été tellement con, bien sûr que oui.
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0: faire du tricot.
1: Là, voilà, oui, on attaque quand même.
0: Le tricot revient grave à la mode.
2: Ouais. Voilà. Et t'as l'arthrose en même temps aussi.
0: Non,
2: qui
0: mais le problème,
2: ou...
0: c'est qu'après, il faut porter les. Parce que quand vous avez fabriqué les chaussettes en laine et que vous allez fabriquer les écharpes, il faut les porter derrière.
2: Ouais. Bah, oui.
0: Parce qu'il y a Harry Potter hein, qui porte ça, franchement, les écharpes de 15 mètres.
2: Même le pull tricoté,
3: mais ça fait pas rêver quand même.
0: C'est quoi l'activité de vieux que vous kiffez faire, Stouff?
4: C'est la petite balade du dimanche, quoi. Tu te bats les bras dans le dos, comme on disait, tu regardes les agences immobilières, tu te racontes toute une vie en regardant les appartements et les prix, et puis voilà, j'adore.
0: Vous n'arrivez pas à vivre ensemble, vous deux.
2: Tous les deux, on n'a rien à voir.
4: La balade du dimanche, c'est génial.
0: Alors, je pense qu'il a raison. Chiant. Vous n'avez rien en commun.
4: La balade digestive.
0: Vraiment, c'est un truc de fou. Ce serait quoi, toi, Pierre?
4: Tu l'as fait, toi? Excuse-moi, Koé, tu l'as fait, la balade digestive?
0: Non, je fais la balade forcée, moi. C'est-à-dire que moi, je n'ai pas le choix, c'est Sébastien. Donc, mon prénom est cité, je me lève parce que je n'ai aucun courage.
2: Mais moi, je fais tout, je jardine comme les vieux. Moi, c'est pareil, tu vois, en train de désherber mes trucs, faire mes tomates. Ma femme qui dit, mais tu vas pas arrêter de m'emmerder. Là, je sais que demain, il va faire froid. Je suis comme un dingue pour mes pieds de tomates. Je pense qu'à ça, tu vois.
1: D'accord.
2: Alors que j'ai mon fils qui est à la rue, qui sait pas où dormir, c'est tout. Je m'en fous, moi, mes tomates.
0: T'as raison, Corentin.
3: Moi, je vais faire mes courses le plus tard possible, comme les vieux. Ils ont toute la journée pour le faire, mais moi je vais tout à la fin de la journée pour faire chez tout le monde.
0: C'est vrai?
3: Ouais, c'est
2: vrai. Et tu sors tes coupons de réduction?
3: Exactement, j'en ai plein.
0: Et tu te retournes en disant, ça va être un petit peu long, parce qu'il faut que je paye séparément. Monsieur Tony.
5: Ouais, moi je mets une sortie de bain. Quand je suis à la maison, je mets tout le temps une sortie de bain.
0: Qu'est-ce que ça s'appelle une sortie de bain?
5: Un peignoir.
2: Un peignoir,
0: Ah, mais moi aussi. Moi j'adore le peignoir.
4: C'est pas un truc de vieux, ça.
0: Le peignoir, c'est la vie.
5: Si, c'est un truc
4: de
5: vieux.
4: Parce que tu l'utilises quand tu vas dans les centres esthétiques.
0: Bien sûr.
2: Mais il a aussi la blouse de mamie, tu sais, la blouse bleue que tu mets avec les sabots, là.
5: Oui. Alors ça, c'est pour les soirées avec ma meuf.

0: fait plaisir ça. Ultra Naté Free sur Europe 2 Pop Radio. C'est Coé jusqu'à 18h. Coé sur Europe 2. Alors faites attention à la maison, puisque le week-end vous avez peut-être le temps de faire du repérage aux nids de frelons qui peuvent peut-être s'installer chez vous. C'est arrivé à quelqu'un, on va vous raconter l'histoire de ce monsieur dans un instant. Et c'est pas glorieux.
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1: Laissez-moi vous présenter ce monsieur. Il est dans l'actu du jour. Il n'a pas vraiment eu de chance. Il a voulu détruire un nid de frelons. Ça, c'est l'enfer. Et c'est le moment où c'est le moment où on les détecte là.
2: Ah bah oui.
1: Parce que vous les voyez rentrer sous vos tuiles.
3: C'est avant qu'ils deviennent énormes.
1: Les frelons asiatiques.

0: chez les voisins, paraît-il. Mais tout va bien. Qui lui a des frelons. Bon, quelle est la plus grosse bêtise que vous avez fait dans votre vie, Pietro? Je m'adresse à toi tout de suite. Non, je t'attends, toi. Je t'attends. Stouff.
1: J'ai jamais fait vraiment de grosses conneries. Mais jamais. Sinon, quand j'étais petite, c'était j'avais nettoyé la voiture de mon père à la gratounette. Bon.
0: Très mauvaise idée. Et pourtant, le côté vert, il gratte mieux.
1: Voilà. Et c'était sympa.
0: Pietro.
2: Mais moi, c'est, je sais pas. Si des fois, j'oublie les prénoms de gens que je suis censé connaître, mais
0: bêtise.
3: Il y en a une belle la semaine dernière que t'as faite. Belle boulette.
0: Quoi ?
3: La semaine dernière, on a reçu un ami en fauteuil roulant ici.
1: Non,
0: mais alors,
1: vous allez raconter ça,
0: moi, je vais la raconter.
4: Du grand Mendes.
3: Elle est magique,
0: celle-là. Il y a un de nos auditeurs qui vient assister de sa maman en fauteuil roulant.
1: Oui.
0: Il est en fauteuil roulant, il en discute avec lui, voilà, etc. L'après-midi, nous allons au tournage du Démission en dessous, où il y a une autre personne qui travaille avec nous en fauteuil roulant.
3: Tout à fait.
0: Mais qui n'est pas la même personne.
3: Pas du tout.
0: Et là, Pietre rentre dans la pièce comme un cow-boy, très content d'avoir fini ses émissions.
3: Ouais.
0: Et il balance à notre ami qui était pas le bon.
2: T'es encore là, toi ?
0: Voilà. Et l'autre le dit, bah oui.
4: C'est mon taf.
0: Et tout le monde a regardé Pietre en disant pourquoi il lui dit ça. Et c'est en sortant, il lui a dit, tu sais que ça n'est pas la même personne que ce matin. Il a jamais osé y retourner pour s'excuser.
4: Il a aucun truc pour les visages.
0: Jamais, non, il sait pas. Il regarde que les roues, visiblement.
2: J'en profite pour m'excuser. J'ai été levé depuis 4h du matin.
1: Ouais.
2: Il était à 18h.
0: Pardon, alors t'es ni physionomiste en visage ni en roue parce que c'était pas du tout le même modèle de fauteuil. Alors, excuse-moi, une connerie, monsieur Corentin.
3: Oui, moi, en stage de 3e, j'ai fait mon stage de 3e dans un garage automobile en Bretagne, et il y a un moment mon maître de stage il me dit ouais, tu sais conduire toi, tu sais reculer une bagnole. Je dis ouais, bah il recule la 206 là. Voilà, je monte dans la bagnole, je commence à reculer, et sauf que j'ai lâché trop vite de l'embrayage. La bagnole dans le poteau, j'ai niqué le haillon et tout. Mais laisse tomber, après on a le tribunal et tout. Mais ils savent pas que c'est moi.
0: Ah non, ils le savent. Tony.
5: Moi c'est dans le même délire que notre ami là. Mon pote me prête ça à 3.
3: Ouais.
5: Je descends faire des courses, j'habitais à la montagne à l'époque, et en remontant, plaque de verglas. J'étais au téléphone et ça c'est pas bien, je vous le dis. Je suis parti en tête à queue.
0: Ah voilà, voilà, voilà.
5: Vraiment 360 et j'ai sauté dans le trou.
0: Très bien. Bon, et Vito,
6: et moi j'ai un pote qui voulait que je l'aide à peindre ses murs chez lui, et j'y vais et tout, et puis tu sais quand t'es en train de peindre tu fais le con, tu fais des dessins et tout, donc je dessine un zizi, bien sûr.
3: Oui.
6: Sauf qu'en fait, ce que je savais pas, c'est que quand tu dessines un zizi et que tu repeins par-dessus, il reste ses chances, ça se voit encore.
2: Ça fait une deuxième coup.
6: Ouais, il a un zizi dans le salon maintenant.
0: Eh bien, dans la série des zizi, je vais vous donner le mien. Nous étions dans une autre radio. Il y avait un magnifique, tu sais, les tableaux blancs.
2: Ouais.
0: Et évidemment, en attendant la réunion, qu'est-ce qu'il fait, Coco? Il dessine des zizi.
3: Non.
0: Il écrit des horreurs.

0: spécial en sampon de l'Ascension. Les nuages n'ont pas pris congé. La météo est encore très agitée cet après-midi avec des giboulées de mars en plein mois de mai. D'ailleurs, les températures froides ont transformé la pluie en flocons des 1200-1300 mètres. La grisaille a envie de prolonger le séjour dans le pays demain avec toujours ces conditions météo chaotiques. Temps calme et température plus agréable en revanche en direction de la Méditerranée. Passez une très bonne après-midi avec Europe 2.
1: Ouais. Un peu chiant cette météo, ça tombe pas le bon week-end, on est d'accord. Profitez-en quand même avec Coé sur Europe 2 jusqu'à 18h. On va retrouver l'équipe après DC's et Théodore.

0: carrés. Ouais. Le salon, le machin, le truc. Et là, t'arrives et tout doit tenir dans 25 mètres carrés.
1: Avec la cuisine.
0: Avec la cuisine,
2: la les salle de bain,
0: les toilettes. Il y avait tout, les toilettes avec un sani-broyeur que ça faisait ouais. La nuit quand ça se déclenchait. C'était quoi ton premier appartement? Il était tout petit ou pas, toi?
2: Bah moi, je suis parti très tard de chez mes parents et j'ai squatté chez ma copine. Mais oui, effectivement, t'as voilà, mais à 27 mètres carrés, ça devait être ça. Franchement, ça va. Aujourd'hui, les appartements d'étudiants, ils font entre 12 et 15.
0: Ouais,
2: hein.
0: Je sais, c'est ouf.
3: Moi, ça devait être 30 mètres carrés. Ouais.
0: Oh, pardon, Corentin.
1: Moi, 27 mètres carrés et je pouvais dans ma salle de bain m'asseoir sur le sani-broyeur et me brosser les dents en même temps.
2: le même
0: ouais,
2: truc.
0: C'est ça. Et Tony, par contre, j'espère que t'avais pas une trop petite salle de bain, parce qu'il fallait sortir quand même.
1: Non, non, à l'époque, non. J'avais 75 mètres carrés. En fait, j'étais deux étages.
0: Oh, pardon.
1: Non, mais je vous explique, j'étais deux étages en dessous de chez mes parents, parce que mes parents en avaient marre d'avoir les trois frangins à la maison. Et en fait, on avait un appart juste en dessous, et on avait une table de ping-pong dans le salon, les chambres, le bordel.
2: Bon. Ah oui, effectivement.
0: Laissez-moi
2: oui.
0: passer un coup de fil, je vais vous le dégoter, moi, le truc de 10 mètres carrés. Déjà, je suis curieux de savoir, c'est toujours. Vas-y, appelle, ça sonne, vas-y. Je vais juste voir.
2: Et t'as quand même une douche là-dedans.
4: Enregistrez votre nom et le motif de votre appel pour vérifier la disponibilité de cette personne.
2: Qu'on annonce.
4: Oui, allô.
0: Oui, c'est pour l'appartement. Allô.
4: Oui, bonjour.
0: Oui, bonjour monsieur. C'est pour l'appartement là. J'ai vu passer une annonce. Attendez, je vérifie. Laissez-moi deux secondes. Un appartement Georges V. C'est ça, c'est vous, monsieur?
4: C'est ça, exactement. Voilà, avenue Georges V.
0: Très bien, monsieur. Alors, je vous appelle parce que j'en ai besoin. C'est pour mon fils, hein, le plus rapidement possible. Vous savez, il fait les études. Donc, voilà.
4: Okay.
0: Toujours disponible?
4: Toujours disponible. Voilà, il fait 10 mètres carrés,
0: ouais,
4: loi Carrel.
0: C'est ce que j'avais vu.
4: Voilà, il a été refait à neuf là, dernièrement. Ouais. On vient de finir les travaux. Ouais. Voilà, salle de douche directement à l'intérieur. Par contre, voilà, ouais. Je préfère vous prévenir, les toilettes sont sur le palier.
0: D'accord. Alors j'ai vu.
4: Les chambres de service. Ouais.
0: Alors j'ai vu. Alors vu la surface proposée, est-ce que vous pouvez me confirmer donc, il peut rester allongé dans son lit tout en se rinçant les pieds sous la douche. Hein, là-dessus, il y a pas de. Parce que ça l'arrange.
4: J'ai pas très bien compris.
0: Il peut rester allongé et il a les pieds sous la douche. En fait, globalement, 10 mètres carrés.
4: Il y a la place pour mettre un lit largement, mais s'il veut mettre les pieds sous la douche, dans son lit, il collera le. Enfin, je vois pas comment il peut faire, quoi.
0: Ah, c'est vivable. Il y a déjà eu des gens avant dedans. C'est vivable.
4: Ah oui, c'est nickel.
0: D'accord.
4: Il a été refait à neuf.
0: Alors il a été refait en même temps. Ça a dû être vite refait. Je voulais juste vous dire, mon fils, il aime bien s'acheter des chaussures. Il fait quand même du 44. Est-ce qu'elles rentrent dans l'appartement?
4: Parce que de quoi, les chaussures?
0: Oui, parce que des fois, c'est ça où ça reste.
4: Oh bah oui, pas de problème. Hein.
0: Bon, bah c'est un peu cher, monsieur, quand même.
4: 44, il est grand, quand même.
0: Je suis intéressé, monsieur, je ne vous cache pas, je suis intéressé, mais c'est cher. Voilà, c'est 900, il faudrait que. Je sais qu'à Paris, on négocie pas, mais bon. On peut quand même essayer de le négocier. Moi, j'étais en plus champion de Monopoly en 94, je n'ai pas me la faire. Donc, un petit peu d'humour, bien sûr.
4: Champion de Monopoly?
0: Mais oui, 94 et 98. Donc, voilà, on va pas.
4: Vous êtes un petit farceur, vous.
0: Non, mais bon, j'essaie de détendre un peu, vous savez, je pars, parce qu'on ne va pas discuter argent comme ça. Allez, si on ne prend pas le lit, parce que j'ai vu qu'il était meublé, vous faites un prix ou pas?
4: Non, le prix n'est pas négociable. On a énormément de visites dessus.
0: D'accord. S'il n'utilise pas les toilettes, imaginez, monsieur. Imaginez, il n'utilise pas les toilettes. Voilà. Est-ce que c'est moins cher? Est-ce qu'on fait moins cher ou pas?
4: Bah, pas du tout. C'est inclus dans le prix. Qu'est-ce que vous racontez?
0: D'accord. Ok. Parce que sinon, il fait dans les sacs en plastique. Enfin, comme Bernard, c'est notre bulldog.
4: Puis, les sacs en plastique. Ouais, ok, super. J'ai pas de temps. Ouais. Écoutez-moi, j'ai pas de temps à perdre. Ok. Donc, soit vous êtes intéressé et on fait la visite.
0: Bien sûr.
4: D'accord.
0: Bien sûr.
4: Soit vous n'êtes pas intéressé et puis je vais raccrocher.
0: Ah non, monsieur, je suis. Alors, monsieur, okay. Si vous prenez mal, alors là, monsieur, vraiment, vous prenez pas mal. Non, vraiment, je suis très sérieux, monsieur.
4: Faire caca dans un sac poubelle, vous foutez de la gueule du monde.
0: Non, monsieur, c'était. Oh là là, bah oui, bon, enfin, si on peut plus.
4: Je
0: vais installer une litière. Oui.
4: C'est lundi. Si vous voulez emmerder quelqu'un d'autre.
0: Ah non, monsieur. Oh là là. Bon, alors.
4: J'ai raccroché. C'est soit vous venez, vous êtes intéressé, vous êtes visité.
0: Ouais.
4: Visiter.
0: Bien sûr que oui.
4: Soit je raccroche.
0: Non, voilà, bien sûr que oui, monsieur. Non, bien sûr que
4: voilà.
0: Oui. Non, je vais,
4: c'est tout. Ça suffit maintenant.
0: Non, mais il n'y a pas de problème, monsieur. Donc, est-ce qu'il y a un guide pour la visite quand je vais venir le voir? Parce que c'est grand quand même, hein, je ne voudrais pas me perdre. Non
4: Il y a une

0: fiche, et il y a une fiche du bien que je peux vous envoyer.
1: Oui.
0: Et,
1: ouais.
0: Si vous avez un email, je vous l'envoie.
1: Un email? Oui, et, oui, bien sûr.
0: Ok, allez, oui. Bonne journée.
1: Bien sûr que j'ai un email.
0: Un email, ouais.
1: Un email, il y a un email.
0: Oh, bon, ça y est, top.
1: Monsieur, attendez, on va te un email. Vas-y, plaisanter.
0: C'est vrai que je vais prendre ta tête, je vais te la foutre dans ton sac poubelle.
1: Alors,
0: de merde.
1: Alors, monsieur.
0: Ah, de me faire chier maintenant.
1: Okay. Attendez, monsieur, oh là, ne partons, on ne se connaît pas bien.
2: Ah, non, 15 mètres carrés, doucement.
1: Monsieur, attendez. Est-ce que, alors, j'ai une dernière question. Parce
0: c'est
1: que
0: vous... rigolo, en plus, t'appelles en numéro privé, tu veux faire le malin?
1: Non, c'était pour savoir, parce que je voulais savoir si l'appartement était bien insonorisé, parce que mon fils, c'est le sosie vocal de Johnny. Il doit souvent répéter, donc.
0: Mais ma main dans ta gueule, tu connais?
1: Donc, comment?
0: Ma main dans ta gueule, tu connais ou pas?
1: Salut, je suis le fiston.
0: Vas-y, raccroche, rappelle en numéro normal, tu vas voir.
1: Je suis le fiston parce que je m'entraîne souvent pour faire des imitations de Johnny, j'ai besoin de l'appartement.
0: Allez, vas-y, ta gueule. Allez,

0: Une question parce que je m'entraîne souvent pour faire des imitations de Johnny, j'ai besoin de l'appartement.
1: Allez, vas-y, vas-y, ta gueule.
0: Vu comme il est... Vu comme il n'est pas gros, l'appartement, les portes du pénitentiaire.
2: Laetitia !
0: Il est raccroché, je crois. Ouais.
3: Wow ! Il avait l'air smart au début.
4: Il était très classe.
0: Oh, oh, oh. Ouais. Attention. On va voir s'il a du bon. Rappelle-le, remets-lui la musique. On va voir s'il a du bon.
5: Bonjour.
0: Remets la musique tout de suite en même temps.
5: De votre appel.
0: Vas-y, remets la musique. La musique. Allô ?
5: Ouais.
0: Oui, bonjour monsieur. C'est pour l'appartement monsieur ? C'est pour l'appartement ?
5: Mais c'est quoi cette histoire ? C'est
0: les portes de l'appart de 10 mètres carrés. Bientôt vont se refermer. Hey ! À 900 euros ! Tu te bouges pas du pied. C'est cher quand même, mon salaud. C'est cher quand même. Vous pouvez faire un prix ou pas ?
5: C'est du jamais vu.
0: Il est heureux. Écoutez, s'il est heureux, moi je suis un homme heureux. Voilà, ça va mieux, il s'est détendu. Ça va mieux.
2: Et on viendra, mais c'est pour une coloc, hein, du coup, ce qu'on voudrait faire.
0: Ouais, on est 8, ça vous dérange pas ?
4: 1 mètre carré chacun.
0: Voilà.
1: C'est quoi ? C'est une blague ?
0: C'est
1: quoi ?
0: Oui, c'est une blague. On est sur Europe 2, je m'appelle Coé. Et si quelqu'un vous le loue.
1: Non !
0: Quoi, que quelqu'un vous le loue ?
1: C'est quoi ?
0: Ah oui, qu'on soit sur Europe 2. Oui, je vous embrasse fort, monsieur.
1: Oh là là !
0: Oh là là ! Allez, allez !
1: Oh là là !
0: Ah bah, pour lui, ça sera 1000 !
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0: Bah, dites Mélanie, où est-ce qu'elle habite, Mélanie?
1: J'habite à Tiercé, bon. À côté d'Angers.
0: D'accord, très bien, on fait un gros bisou à tous les gens qui habitent. T'habites à Tiercé, c'est ça?
1: Oui, oui.
0: C'est incroyable ça.
2: Dans l'ordre.
0: C'est... Oh là là, mais c'est fou, quel humour. Les mecs s'arrêtent jamais. Laissez-moi vous dire quand même que dans l'actu, on apprend qu'il y a une famille américaine qui a voulu manger des escargots. Du coup, la veille, ils ont laissé les escargots tremper dans l'eau froide pour les nettoyer. Oui. Le souci, c'est que le lendemain, les escargots s'étaient dispersés partout dans la famille. Il faut mettre dans la cuisine parce qu'il faut mettre un couvercle. Parce que sinon, ils se barrent.
2: Même si tu les mets dans l'eau?
0: Mais oui, parce que ça se barre, ça avance, machin et tout. Bon, bref, c'est... Alors, pour la peine, nous allons jouer à menteur-menteur. L'équipe, vous voyez où je veux en venir?
2: Oui. On va vous en manger une bassine.
0: Nous avons mis devant nous des escargots.
3: Du wasabi dedans?
0: De l'escargot cuit.
4: Oui.
3: Bah heureusement.
4: Il y a un peu de persillade au micro-ondes.
3: T'imagines cru?
0: Il est cuit, mais il vient du micro-ondes, donc rêvez pas trop. Dans un des escargots, il y a de la sauce très piquante. Vous la mangez chacun votre tour et vous devrez dire « Non, je n'ai pas de sauce piquante dans mon escargot. »
3: Tout le monde mange des escargots ici?
0: J'avais pas prévu d'en manger là. Mais...
3: Non, non plus, j'aime ça d'habitude. Mais...
0: Lundi, c'est pas forcément le truc que t'as envie de défoncer vers 17h.
2: Ouais. Bon, c'est la coquille, moi, que j'aime pas.
0: On y va.
3: Ça croque, ça croustille trop.
0: Mélanie, tu écoutes bien. Tu peux gagner ton kit de l'été, la lampe extérieure, l'enceinte Bluetooth à gagner. Tout ça pour mettre dehors chez toi, d'accord?
1: Ouais, ok.
0: T'as un extérieur?
1: Oui.
0: C'est mieux.
1: Oui.
0: Sinon, c'est comme tu veux, on t'aurait offert l'extérieur. Mais bon, c'est toi qui... Attention, on va commencer par Stouf. Stouf, c'est parti. C'est légèrement chaud, ça a été décongelé. Tu peux autant te dire que tu peux avoir la ripette jusqu'à la fin de la soirée.
3: Ah, il y a des chances, voilà. Faire gaffe avec ça.
4: Alors, il est bon.
0: Pardon. Bah, qu'est-ce qu'il a? C'est des trucs que les gens ils mangent pour Noël.
4: Il a été ramassé en face de la radio.
2: Mais ça va pas être facile à trouver parce que c'est pas forcément. Ouais. C'est pas forcément que ça pique. C'est...
0: Alors, la phrase à dire, c'est je n'ai pas de sauce piquante sur mon escargot.
5: Je n'ai pas de sauce piquante sur mon escargot.
0: Vito, qui réalise cette émission, donc ça c'était Stouf. Vito.
2: Oh, rien que de le voir là.
0: Pourquoi, tu le connaissais?
2: Ouais, ça fait de la peine.
0: Je le connaissais personnellement.

0: Oui, petit rappel à propos du dentifrice sans sodine à moins 40%. Alors attention, on s'accroche, c'est un peu technique.
1: Oui.
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1: l'après-midi.
2: Vous savez tous ce que c'est qu'une personne homosexuelle, hétérosexuelle, tout ça, ça va. C'est le principe du LGBT.
3: Alors,

0: nouveau type de personne qu'on peut rencontrer pendant un date. C'est une personne qui entame une relation amoureuse dans le but, alors c'est revendiqué, hein, d'avoir un logement ou une stabilité financière.
1: Ah, c'est michto. Ah,
2: alors, michto, c'est michto, c'est pas...
0: Non, michto sexuel, ça. Non, parce que michto, c'est celle qui peut te faire croire que...
1: Ouais, mais c'est par intérêt.
0: Homosexuel, c'est en échange de...
1: Bah, c'est un intéressé, quoi.
0: Mais ça ne te fait pas croire, c'est clair depuis le début.
3: C'est une colocataire, quoi.
2: Ouais, c'est une coloc.
1: C'est plus sugar daddy et tout ça.
0: Oui, c'est une autre forme de sugar daddy.
2: Ouais, un peu
0: mais ça peut marcher dans les deux sens. Ça peut être un homme qui cherche un homme, une femme sugar daddy. Souvent, c'est une fille très jeune qui cherche un monsieur plus vieux pour lui payer ses frais de scolarité, parce que souvent étudiante ou machin truc.
3: Ah ouais.
0: Voilà, vous avez compris.
3: Mais c'est autorisé, ça. Je m'interroge.
0: Eh bien oui, cher Tony, tu t'es autorisé. Ce sont entre des gens consentants. La dame, elle dit, je cherche quelqu'un. Lui, ça le dérange pas. Donc à partir de là,
1: c'est entre personnes consentantes, mais c'est pas moral.
0: On est d'accord. À l'église, tu passes un mauvais quart d'heure. Ouais. Mais
2: je crois que j'ai un nouveau genre encore à rajouter. Une fois, j'avais prévu une soirée avec une copine qui était très jolie. On fait la soirée ensemble et tout. Et puis bon, j'avais l'hôtel, machin et tout. Et pendant la soirée, elle me dit, ouais, j'ai une copine qui est plutôt très ouverte et tout. Est-ce que tu dis qu'elle vienne avec nous à l'hôtel après, pendant la soirée? Après l'hôtel, je dis, putain, ça y est, oh, le fantasme, c'est génial, pure soirée, génial. La copine arrive, bon, elle était moche. Et en fait,
3: sympa pour la copine.
2: Ma copine oui. Jolie. En fait, depuis le départ, elle avait une idée en tête, c'était de me refiler sa copine moche.
0: Et ça a un nom?
2: Bah, j'en sais rien, non, mais faudra le trouver, le truc. Quiet. Et à l'arrivée, du coup, j'ai passé une soirée pourrie parce que j'ai pas voulu y aller.
0: Bien sûr, évidemment, parce que tu as des valeurs.
2: Et j'ai ni eu ni la belle, ni la moche, du coup, à l'arrivée.
0: Pietre.
2: Ouais. Qu'est-ce qu'il y a?
0: C'est quoi ce bruit?
2: T'as un micro?
0: Ouais. Et t'as l'antenne?
2: Ouais.
0: Est-ce que tu as vérifié les dates si ta chérie écoute?
2: Oui, il y a longtemps.
0: Bien. Allez, reste avec nous. Parce que des fois, il oublie qu'il est à la radio. Et le gars, il dit, tiens,

0: personne la plus nulle de l'équipe au blind test. Tu es bonne au blind test?
1: Je me défends pas mal, oui.
0: Alors, qui vas-tu choisir?
1: Eh bien, tout à l'heure, vous m'avez dit que je jouerais contre Stouff, donc je suis joueuse, je vais jouer contre elle.
2: Ah non.
3: Je suis pas sûr que ce soit la bonne idée.
0: Non. Alors, moi,
1: non,
0: je te dis
1: non.
0: Alors, moi, je te dis, prends pas Stouff si tu veux gagner. Non, elle est trop bonne. Je sais pas qui est la personne qui t'a raconté cette ineptie.
3: Si
0: mais
3: tu veux
0: surtout
3: perdre,
0: pas.
3: Ouais. Deuxième meilleur, c'est Pietre.
0: Moi, je veux que tu gagnes.
1: Eh bien, écoute, je vais jouer contre toi, Koué.
0: Ah, ben, t'as raison, parce que je suis pas.
4: C'est vrai que t'as un peu de mal, toi.
0: Ouais, je suis d'accord. Allez, on y va, premier titre.
3: Ah, je l'ai.
1: Dua Lipa.
5: Bravo, Mélanie.
3: Ouais. Me dis pas. On l'a dit.
5: Houdini.
3: Il a fait un AVC, Koué. Depuis que ce titre existe, t'as dû le diffuser sur les deux radios entre 400 et 800 fois.
0: Ouais, c'est possible, ouais.
4: 1000.
0: Ouais, c'est possible. 1000. Allez, on y va, deuxième, je vais me rattraper, tu vois.
6: Ta meuf, c'est une caille, mec. Elle met des coups de
3: tête. Ah, je l'ai.
5: Elle
3: fume. Elle voit, elle se la pète.
6: Elle est dingue, elle est reine.
1: Putain, je connais absolument pas.
0: Faflarage.
3: Bravo.
1: Et
3: t'es chaud, celui-là.
0: Un point chacun. Ouais. Un point chacun. Ne m'aidez pas. Ne m'aidez pas. Okay. Ne m'aidez pas. Un point chacun, on y va. Ça Dixie's Midnight Runners comme un Aileen.
3: Oh là là.
0: Po.
4: C'est la musique qu'il écoute chez lui, ça.
0: Ça, quand il se prépare, c'est ça, le match. Ça, c'est la musique qui me met le meilleur humeur au monde, ça.
4: Quand t'écoutes ça, on peut te demander l'augmentation.
0: Non. Vas-y, fais un essai, regarde.
4: Coco.
0: Ouais.
4: Qu'est-ce que je vais te dire, tu sais, en ce moment, c'est un peu dur. Est-ce que tu

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1: En baladant sur les réseaux sociaux, je suis retombé sur une vieille histoire qui m'a fait rire. En 2000, une joueuse de poker pro, qui s'appelle Victoria Coren, je ne sais pas, vous ne la connaissez pas,
2: non.
1: Elle avait peur de l'avion. Du coup, pour se déplacer en tournoi, elle devait voir un thérapeute pour battre sa peur. C'est-à-dire qu'elle allait voir le thérapeute,
2: oui, c'est connu, ça.
1: Qui lui disait « N'ayez pas peur de l'avion, machin, et tout, etc. » Sauf que son thérapeute, un jour, elle n'a pas pu y aller, parce qu'il est décédé dans le crash de son avion.
2: Oh, quand même.
3: Oh là là.
1: Oui, mais il n'a pas eu peur. Il n'a pas eu peur.
3: Ah oui, voilà.
2: Il est resté.
3: Il est mort serein.
1: Depuis ce jour-là, elle ne voyage plus qu'en train et en bateau. Et alors, croyez-moi, aux États-Unis, quand

0: déplace en tournoi en train ou en bateau,
1: c'est long.
0: Faut avoir le temps. Oui. T'en fais pas deux par jour.
2: C'est le New York, Las Vegas en bateau, il est long.
0: C'est quoi votre phobie, Pietre?
2: Moi, je souffre de. C'est qui cette pute? C'est que quand ma femme regarde dans mon téléphone.
0: Ah. Je suis. Et t'as la phobie qu'elle regarde.
2: Ah ouais, ça me fait flipper ça.
3: Moi, c'est les pieds.
0: C'est-à-dire
3: les pieds nus.
0: Moi, les miens sont jolis.
3: Les pieds, j'aime pas qu'on mette les pieds devant les yeux. Ouais, là,
0: les miens sont jolis. Alors, honnêtement.
3: Il suffit que les ongles soient pas coupés, qu'il y ait des poils partout. Genre.
0: Je trouve la globalité de mon corps très quelconque. J'aime bien mes pieds.
3: Ouais,
0: je trouve que pour un mec, j'ai des pieds pas mal.
1: Tu portes des sandales?

0: ralenti. Quoi, tu... de parce, quoi, que, parce que je parle de mes pieds. Tu me regardes, tu fais. Porte des sandales.
1: Ouais, je
0: c'est étonnant quand même, des fois. Tu sais que des fois, tu
2: mais c'est vrai qu'au niveau débit, tous les deux, vous êtes l'opposé l'un de l'autre.
0: Moi, je parle à 200 à l'heure.
3: Tu pars très vite.
0: Moi, je suis fibré, t'es en 56K.
1: Mais c'est pour ça, moi, je prends le temps.
3: Vous êtes complémentaire.
1: Eh, ressort le petit, là.
0: Les pieds, Corentin.
4: Moi, je suis nomentatiophobe. J'ai peur du nom quand je demande une augmentation.
0: Ah,
4: par exemple, est-ce que je peux en avoir
0: Et moi, je suis tansiophobe. Je peux pas dire oui. C'est fou.

0: que je dors sur le ventre et du coup c'est ça qui me fait manquer d'air et me réveiller.
1: Moi j'ai pas trop de phobie sauf depuis que je fais l'émission, ma plus grosse phobie c'est pas de pas me réveiller le matin. Et c'est pour ça que je suis là tous les jours à la même heure à peu près, je suis jamais en retard parce que je me lève dès que je me réveille.
2: Je suis comme toi, le 2 minutes de plus je ne le fais jamais.
3: Et ta phobie quoi?
2: Et la peur d'être étouffé, j'en ai une, la peur de la noyade, j'avais souvent peur de la noyade.
0: Ah ouais.
2: Tu sais les copains à l'école quand t'es gamin qui te font couler.
0: Ouais.
2: Tu sais, tu remontes la tête, il y a toujours un autre con qui dit allez une deuxième fois. Moi, j'ai souvent eu des crises de panique avec ça.
4: Du coup, il a une piscine à son nom à Marle-sur-Serre.
2: Ouais, j'ai failli mourir 10 fois là-bas.
0: Piscine, ça va, c'est plus dans la mer quand tu vas te baigner en mer.
4: Et que tu vois pas, souvent les gens, c'est qu'ils voient pas quand tu vois pas le fond.
0: Moi, je suis en panique quand je vois pas.
4: Quand tu vois pas tes pieds, c'est.
2: C'est une baignade au touquet, les gars.
4: Mais c'est ce que j'allais dire, parce que dans l'océan, t'es tranquille, t'as mis 30 mètres.
2: Même quand tu as mis 20 cm d'eau, tu vois déjà plus tes pieds.
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0: ensemble. Je vais vous donner à chaque fois deux propositions de distance entre deux animaux. Il faudra me dire si c'est une plus longue distance ou une moins longue distance.
1: C'est-à-dire, j'ai pas compris.
0: Écoutez bien.
2: Par exemple,
0: allez voir. Stouff, qui est la plus intelligente de l'équipe. Si je demande à Pietre, on y est encore demain. La vache Salers se trouve dans le Cantal.
2: Oui.
0: Autour d'Aurillac.
2: Tout à fait.
0: Est-elle à plus ou moins de 1100 km du phoque gris?
2: Attends, oui, alors il y a plusieurs
0: alors,
2: phoques.
0: Alors, ça veut dire que là, il faut vous dire où est le phoque? Où est le Cantal?
2: Ah bah non, mais moi, parce qu'il y a des. En France, on envoie des phoques dans le, en Bretagne et tout Bretagne, ça, il y en a. Ouais, bah, donc, bah, moi.
0: Eh ben oui, le phoque gris vient de Brest, donc 500 km entre Brest et le Cantal. Bravo Stouff.
3: Bravo, what the fuck.
1: Voilà. Il y a 500 km entre Brest et le Cantal.
2: Il n'y a pas 1100.
1: Mais il y a au moins 800.
4: Ouais, je pense que c'est
0: à vol d'oiseau.
1: Mais en Riac, c'est le centre sud de la France et Brest, c'est de l'autre côté.
0: Eh ben tu me prends Aurillac. Tu me prends Aurillac-Brest à vol d'oiseau, tu dois avoir 550.
1: À vol d'oiseau peut-être.
3: Bah oui.
1: Mais là on parle de vache, on parle pas d'oiseau.
2: Ouais, sinon c'est
1: je vais pas te dire à vol de vache. À vol de phoque, ça fait combien?
2: Sinon c'est 786 km pour être précis en voiture.
0: Bah,
2: voilà,
0: bah tiens, je vais prendre le crétin de l'équipe pour la Pietre.
1: Oui.
0: Le lémurien, qui se trouve à Madagascar.
1: Ok.
0: Est-ce qu'il est à plus ou moins de 4000 km du poisson ogre?
2: Oh là.
3: C'est ça, c'est où?
2: Ça vit où ça?
1: Poisson ogre?
0: Oui.
1: À mon avis, non, parce que ça doit être un poisson de l'océan Indien et de Madagascar. Et dans l'océan Indien, donc je dirais non, il est à moins.
2: Il est à plus. Bah non, il est à plus.
0: Bah
2: non,
0: plus ou moins de 4000.
1: Madagascar, c'est l'océan Indien. Donc l'autre aussi, donc c'est à moins de 4000.
2: J'aurais pas mis là.
0: Plus. Le poisson ogre vit dans les Açores, au Portugal.
3: Eh oui.
0: Il y a donc 8700 km. Et j'ai vu la tête du poisson ogre. Je peux te dire que lui, il a une gueule, tu le mets même pas dans la bouillabaisse.
3: Ouais, tu l'as pas envie de le manger. Ouais.
0: Parce que généralement, déjà, les poissons que tu mets dans la bouillabaisse, c'est ceux qui ont un peu une sale gueule.
1: C'est la vieille, non, c'est pas ça, ils appellent ça à Marseille.
0: Ouais, tu sais, généralement, tu le vois quand tu vas acheter ton poisson sur le port. T'as les mecs, les pêcheurs. T'as le poisson que tu manges.
1: Ouais.
0: Et puis, t'as le poisson qui a pris un coup de filet.
3: Et tu mélanges.
0: Et lui, tu la rascasses. Tu dis, non, t'inquiète, ça, tu le mettras dans la bouillabaisse. Dès qu'il a une sale gueule, il finit la bouillabaisse.
1: Mais il y a souvent des poissons moches.
0: Le cheval de Camargue.
2: Camargue,
0: qui est donc
2: en
0: breton,
2: Camargue,
0: en Camargue. N'est pas breton, sors toi. Est-il plus ou moins de 2000 km du lynx boréal?
2: Le lynx boréal, c'est là où il fait froid, non?
0: Le lynx boréal.
1: Oui. Canada et tout.
2: C'est pas plutôt la Norvège et tout ça?
0: C'est un poisson.
3: Ah non, boréal.
2: Ah,
3: non,
2: c'est un poisson? Le lynx?
0: Ah.
2: Oh, bah alors là.
4: Le boréal, ça reste.
0: C'est pas du tout un poisson. Effectivement,
2: mais parce non, que j'ai regardé l'image.
0: J'ai regardé l'image du dessus.
2: Donc non. Machin.
0: Ah non.

0: ce conflit dévastateur. Et puis embouteillage de stars sur la croisette aujourd'hui, la 79e édition du Festival de Cannes se poursuit avec deux nouveaux films en compétition, Soudain avec Virginie Efira et Gentle Monster avec Léa Seydoux. Marion Cotillard sera également sur le tapis rouge pour le long métrage Karma réalisé par Guillaume Canet. Et puis à 72 ans, John Travolta dévoile son premier long métrage en tant que réalisateur et ça s'appelle Vol de nuit pour Los Angeles. Et puis pour terminer, c'est un vendredi de l'Ascension très agité côté ciel, je vous le disais, des nuages, des averses et des giboulées, surtout dans l'est du pays, avec de la neige qui tombe en moyenne montagne. Le Roussillon et les plages de la côte atlantique aperçoivent un peu plus le soleil, éclairci au programme également demain près de la Méditerranée, alors que le reste du pays n'y verra encore que du gris. Pas plus de 15 degrés à Paris, Angers, La Rochelle ou encore à Strasbourg. Passez une très bonne fin d'après-midi avec Europe 2.
1: Merci Jérémy, ça va être le moment de retrouver toute l'équipe Coé sur Europe 2. Vous savez que c'est le matin, 7h-11h, mais aussi l'après-midi, 15h30-18h, on joue à C'est qui le patron après Taylor Swift.

0: face de nous ?
1: Je sais pas. Je te dis la vérité, je ne m'en rappelle plus.
0: En face de nous ?
2: Non, mais il faut faire attention à la santé mentale.
1: C'est surtout ça, en fait. Parce qu'on ne se rend pas compte, quand tu glisses, tu ne te rends pas compte.
2: C'est ça.
1: Donc il faut faire attention.
3: Voilà, bah, il a glissé, regarde le petit père maintenant.
1: Et je me suis relevé au top.
3: Prenons Émilie. Émilie qui est en ligne avec nous, qui est grossiste, qui travaille, pardon, pour un grossiste de lingerie sexy et sextoy. Bonjour Émilie.
4: Bonjour.
3: Et nous avons Margot, qui est la patronne. Bonjour ma petite Margot.
5: Bonjour.
4: Salut l'équipe.
3: Dans un instant, on va revenir les deux. Écoutez-moi bien. Vous allez réfléchir, et peut-être vous allez me le dire tout de suite. Je vais vous poser des questions, chacun votre tour. Celui ou celle qui gagne en l'occurrence, l'autre accepte qu'elle ait quelque chose et qu'elle respecte son pari. Par exemple, si Émilie qui est employée dit bah, « Moi si je gagne, bah, je ne veux pas venir bosser de lundi de suite okay. », l'autre dira « Ok, si tu gagnes, j'accepte le jeu ». Et la patronne va certainement mettre par exemple un truc différent, d'accord mmh. Et okay. Émilie acceptera ouais. si la patronne voilà. gagne. Par exemple,
0: je
3: Émilie,
0: veux que tu essayes tout ce qu'on vend.
3: mais pas sur trois piles, sur le secteur. Émilie, si jamais tu gagnes aux questions dans un instant, qu'est-ce que tu veux?
4: Moi, je fais pendant une minute, je me sers dans l'entrepôt.
2: Ah, oh, j'aime beaucoup. Pas mal.
3: Je demande à la patronne Margot. Margot, est-ce que tu acceptes?
4: J'accepte.
3: Margot, oh, à l'inverse, si Margot, tu gagnes, qu'est-ce que tu veux?
4: Je veux qu'Émilie, pendant toute une journée, quand elle prépare ses commandes, elle soit déguisée en petite lapine.
3: Émilie,
1: prenez des stagiaires ou quoi?
3: Émilie, est-ce que tu acceptes?
4: Oui, j'accepte.
3: Est-ce que tu t'engageras?

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1: Nous avons Émilie, l'employée, nous sommes avec Love City. Est-ce que, madame la patronne, qu'est-ce qui marche le mieux en ce moment dans les objets? Qu'est-ce qui marche le mieux? Qu'est-ce qui se commande le plus?
2: Le stimulateur de clitoris.
3: Laser. Ah mais j'ai entendu dire qu'il y en a un qui cartonne en ce moment, qui a plus de 30.

0: également, ouais. Il y en a qui sont fabriqués en Espagne.
1: Ah, bon, ma sœur en bois, fait par les sabotiers de Pouilly-sur-Argent, si tu veux, avec les petites écharpes, moi j'y vais pas. Dernière question. Celui qui est la plus proche du chiffre gagne. En moyenne, okay. Combien de sextoys sont vendus chaque année en France?
2: Ouf.
1: Émilie.
3: En tant que grossiste, tu devrais le savoir.
4: Je dis en gros,
1: Tu l'as mis en route, là? Oui, Émilie, pardon.
4: 1500.
3: Ben non, c'est pas possible.
1: En là, France, en 1500 France. Sextoys? Ok, d'accord. Margot?
0: 1 million.
5: Ah. Ouais, les deux, il va y avoir quelque chose.
2: C'est laquelle
1: la réponse, vous n'êtes pas prêts, hein. 3,5 millions
3: bah oui.
1: De sextoys sont vendus chaque année en France.
6: Ah, c'est Margot la plus près.
1: C'est Margot la patronne la plus près, Margot.
0: Bravo, Popiette.
1: Eh bien, Margot.
0: Popiette en lapine.
1: Margot avait dit que Émilie dit la Popiette serait donc en lapine toute une journée. Émilie, tu promets que tu vas tenir le coup?
0: Je promets.
1: La Popiette en lapine. La Popiette en lapine. Bisous, je vous embrasse fort. S'il y a des gens qui veulent aller voir votre site, qui ont plus de 18 ans évidemment, c'est quoi le nom? On vous trouve comment?
0: Lovecity.fr. L-O-V-E-C-I-T-Y.fr.
1: Mais c'est un achat en gros, c'est-à-dire qu'on n'est pas obligé d'en acheter 15?
0: Non, là c'est pour les particuliers. Tu peux en acheter un seul,
1: il n'y
0: a pas de
2: soucis.
1: D'accord,
2: elle rigole bien, Popiette.
1: Ah ben, Popiette en lapine, on va se marier. Allez, bisous.
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0: Donc, ben, sa fausse fraîche l'a avalée.
1: Ça devait être, voilà. Ça devait être sympa quand il se promenait.
2: Il a fallu bien lire.
1: Chez Louis. elle est ressortie comment, la pièce?
0: Quand j'ai été chier.
2: Oh là. Mais oui.
3: Ah bah oui,
1: c'est ça, fait du bruit caca, quand je suis allé faire caca, Louis.
2: Il a rendu la monnaie.
0: Ming, ming, ming.
1: Mais c'est vrai, tu l'as senti passer, la sortie? Non, ça.
0: Ouais. Ouais.
1: J'ai la vidéo, j'ai la photo de la radio.
4: Tain, c'est fou, c'était pas vrai. J'ai une la pièce de deux et il a rendu en deux pièces de un.
1: Oui, parce qu'il fait la monnaie.
2: Il fait la monnaie.
1: Louis.
2: C'est comme chez le boulanger.
1: Louis, il a avalé 2 euros et à la sortie, ça fait cling cling cling cling. Il a rendu les pièces.
5: Par contre, faut faire attention. Je vois des petites taches sur les poumons. Faut arrêter la clope.
1: Non. Mais ça, c'est la pièce. C'est la pièce.
4: Tain, c'est un ouf,
1: truc.
4: Hein.
1: C'est un truc de fou. T'as fait d'autres bêtises, mon grand.
0: Oui, je vais vous raconter une qui s'est passée il y a à peine quelques mois.
1: Eh bien, ne bouge pas, Louis.
6: Oh là là, j'ai
1: ne
6: peur,
1: bouge pas.
6: J'ai peur.
1: On va prendre le temps de l'écouter, Louis. Ne bouge pas, reste avec nous. Tu bouges pas ?
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0: sais pas.
1: Il y a un lac.
2: Oh là là là là.
3: Plouf.
0: Un lac gelé, gelé, gelé.
1: Et ça m'a arrivé à la taille. Et...
3: Ah, il a percé, a transpercé.
0: Ah, non.
1: Ouais, ouais, ouais. Et donc, quand je suis remontée, ben, j'ai dû aller d'urgence à mon chalet et pour me rhabiller. Et
3: ah, oui.
1: Parce que sinon, j'aurais pu souffrir. Pièce,
3: ah, oui, ils ont presque réussi à se débarrasser de toi, dis-moi.
0: Mais parce que ça fait... Puis ça fait froid en plus, non?
1: Et maintenant, la troisième.
0: Ah, d'accord. Attention, la troisième, elle est pire que les autres ou elle est plus sympa?
1: Elle est un peu plus sympa que le lac gelé.
0: Ah, allez, vas-y. Troisième bêtise de Louis.
1: Ok, alors, ça s'est passé samedi dernier.
0: Génial.
1: En fait, je m'ennuyais.
0: Ouais,
1: et là, j'ai commencé à m'intéresser et au feu. Et vu que je m'ennuyais, j'ai pris un briquet.
0: Ouais, voilà.
1: J'ai pris la boîte en carton de mes trésors. C'est des céréales, quoi.
0: Ouais, c'est chocolat au lait ou chocolat noir?
1: Chocolat.
0: C'est la boîte rouge, c'est la rouge ou la bleue?
1: La bleue.
0: Ah, c'est la bleue.
2: C'est olé, olé, olé.
0: C'est olé, olé.
4: C'est meilleur.
0: Les trésors, ils sont bons.
3: Mais on s'en fout peut-être un peu.
2: Non, ouais. Mais hein, si,
3: allez, allez, vas-y, continue.
0: Donc, t'as pris ton briquet, la boîte de trésors.
1: Et j'ai été remplir un petit verre d'eau. Et vous savez, est-ce que là, vous sentez la bêtise, hein?
0: Ah non,
3: non. Le verre d'eau, je sais pas ce qu'il va foutre là-dedans, vas-y.
2: Pour éteindre le feu, au cas où.
1: Eh bien, je me suis mis dans ma chambre et j'ai commencé à brûler le carton.
2: Mais pourquoi t'as fait ça?
1: En petits morceaux.
3: Ah, ouais. Un petit morceau, oui.
0: Pourquoi t'as fait ça?
1: Bah, parce que je m'ennuyais et donc j'avais envie d'un peu frimer, quoi.
0: Ah, frimer? Bah oui, mettre le feu à la maison, c'est vrai que ça frime beaucoup.
5: Mais Louis, mais t'es pas bête, Louis, t'as cramé la baraque!
4: Louis, mais pour moi.
1: Il servait au cas où il y avait un feu.
0: Ouais, le verre d'eau, il a servi ou pas?
4: Oui, j'avais soif.
1: Non, pas vraiment, mais le pire de tout ça, c'est que j'étais sur un bureau en bois.
3: Ah, ouais, en plus. Ouais.

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1: Avant de jouer à C'est qui le patron, vous savez qu'on a trouvé que des patrons maintenant qui dans le monde entier essaient de plus en plus séduire et d'être de plus en plus cool. C'est fini le patron austère, désagréable à part ici, avec moi, je sais ce que vous allez dire. En France, on a des patrons qui accompagnent leurs employés à des concerts. Aux USA, un patron a organisé une sortie vélo avec ses employés. Ils ont traversé plusieurs étapes pour la cohésion d'équipe. En Angleterre, un patron a joué un ticket de loterie commun avec ses employés. Ils ont gagné le gros lot, il a tout partagé. Et ils ont tous démissionné. Ça, c'est drôle. ça, c'est assez drôle. Prenons par exemple Jean et David. Qui est le patron? C'est Jean ou c'est David?
2: Alors, c'est David.
1: Salut, mon David. David, patron d'une entreprise de quoi?
2: Alors, nous, on fait des fontaines publiques et puis on fait de l'arrosage automatique aussi pour des parcs, pour des terrains sportifs, etc.
1: D'accord. Et alors, c'est qui, Jean, alors, dans cette histoire? Si David, c'est le patron, Jean, c'est Jean, qui tu es?
3: Moi, je suis employé de David, je suis technicien, je suis dans la boîte depuis 5 ans à peu près.
1: Très bien, très bien.
4: Mais, c'est Jean de la Fontaine.
3: Mais on se connaît, voilà, c'est ça. On se connaît depuis 25 ans. En fait, on est amis avant d'être patron et employé.
1: Non, mais c'est marrant. Tu vends des fontaines, donc tu es Jean de la Fontaine. C'est marrant.
3: Exactement.
1: Voilà, on a ri. On s'en tape sur le ventre. On est des petits fous.
4: Allez, on parle.
1: Il va falloir que tu lances un défi. Il va falloir que tu te dises, si je gagne, j'aimerais. Tu aimerais quoi?
3: Alors, si je gagne, j'aimerais que David, avant la fin de l'année, puisse rentrer dans un trou de 60 cm de diamètre. Parce qu'il faut savoir que dans notre métier, on est très souvent dans des trous assez chauds et assez humides, assez profonds même.
5: Tu parles boulot ou parles?
1: C'est marrant parce que chez Marc Dorcel, ils avaient la même description que leur métier.
4: Il y avait un peu moins de centimètres, mais.
1: J'ai compris.
3: C'est
1: David.
3: C'est pas pour rien que j'ai choisi ce métier.
1: J'ai compris,
3: David. Il y a des trous qui vont de 60 cm.

0: David, tu acceptes?
1: Ouais, allez, j'accepte.
0: À l'inverse, David, si tu gagnes, qu'est-ce que tu voudrais?
1: Alors moi, j'apprécierais énormément. On a une fontaine sur Belfort avec un joli caniveau qui fait tout le tour de la fontaine, et j'apprécierais que Jean puisse s'y baigner tout nu. Ça pourrait être rigolo.
0: Jean, est-ce que tu acceptes?
2: Ouais.
0: Voici la première question. La première question, allez, pour Jean, les deux premières questions.

0: touristes ou laisse-moi tranquille Koé avec tes questions à la con.
1: Alors, mon cœur balance en fait. Et j'hésite entre la première et la deuxième, bien que la première pourrait être la bonne réponse. Je vais dire la deuxième.
0: Oui, c'est la bonne réponse. Voici la deuxième question.
2: Je cherche, il n'y a aucun labrador, je ne l'ai pas. Hein.
0: Quel est le vrai problème rencontré par les fabricants de fontaines publiques? Le vandalisme, réponse A. Les pigeons et les mouettes. Ou les problèmes de couple, car leurs femmes sont vraiment reloues.
1: Alors là c'est pareil, hein. Deux réponses possibles parce qu'on rencontre plusieurs cas de figure. La première et la deuxième réponse pourraient être les bonnes, mais je vais dire la première.
0: Le vandalisme. Eh bien écoute,
1: oui.
0: Pas besoin de questions subsidiaires et j'aime beaucoup ça, puisque c'est gagné. Ça veut donc dire que David avait demandé que Jean se baigne dans la fontaine.
2: Ça va faire Jean dans la fontaine.
0: Tout nu de Belfort. Jean a dit oui, ça veut dire que Jean, il faudra le faire. Est-ce que tu es d'accord, Jean?
3: Ah bah oui, à Paris, c'est à Paris.
0: J'attends les photos, voir ça. Je vous embrasse les amis, gros bisous, je vous embrasse fort.
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0: C'est moi qui ai fait l'étude.
1: J'ai jamais vu un papy de 83 ans continuer le tennis. Alors qu'en revanche, la course à pied, on les voit courir, faire des marathons, les papys.
2: T'en vois pas beaucoup.
3: Non, mais le tennis, tu fais des genoux, des tendinites.
0: Pause. Les papys, c'est pas que t'en vois beaucoup, c'est que tu les remarques.
1: Bah oui,
0: parce qu'un vieux
1: voit.
0: Qui arrive au milieu de plein de jeunes, tu le remarques.
1: On
0: alors que tu vas dans un truc de tennis, moi je suis c'est à côté de chez moi, bah, tu vas. Quand tu es allé la dernière fois par un truc de tennis.
1: Bah je sais pas, il y en a à côté de chez moi des terrains de tennis, donc quand je passe, je les vois jouer.
0: Bah moi,
1: moi
0: j'en vois d'un certain âge qui se débrouillent encore bien. Alors je sais pas à leur âge exactement, mais ils se débrouillent encore bien.
3: Pour moi, pour les articulations, il n'y a rien de pire que le tennis.
1: Ah, tu rigoles,
2: tu fais bouger toutes les articulations.
3: Mais non, justement, les chocs et les chocs sur le.
1: Les changements quand tu dois aller à gauche, à droite.
0: Eh, je vous ai pas dit qu'ils jouaient à fond aussi, hein. Je vous ai dit.
1: Oui, bah, ils sont quoi sur PlayStation?
3: Non, elle est pétée ton info.
0: Non, moi, de toute façon, dans les 5, il n'y en a aucun qui.
1: La natation, c'est sûr. Ouais.
0: Voilà, moi, je peux vous dire, je pratique le régime strict nat.
1: C'est quoi ça?
0: J'ai eu droit à rien.
1: Ah voilà. Ah, oui. Enfin, si c'est le sport.
0: Comment? Moi je fais régime nat.
3: C'est pas la natation, c'est la nat attention.
0: C'est la nat attention. Hein. Je veux dire, je sais pas si ça augmente l'espérance de vie, ça me fait bien chier. Alors c'est quoi le sport que vous pratiquez le plus vous dans les cas? Attendez, laissez-moi deviner. Vito, c'est course et padel.
4: Non, même pas, c'est musculation.
2: Oh, ah bon?
4: Ouais, ouais, c'est
0: pareil. Hein? Ah bon? Ouais. Toi, je dirais marche. Je dirais un truc cool, toi. Marche. Ah, marche et stretching et machin.
2: Ah, stretching, un petit peu.
0: Voilà.
2: Et je fais du ping-pong.
0: Très bien, du?
2: Ping-pong.
0: Bien. Alors, Corentin, je dirais quand t'es en forme, un peu de course à pied en salle, sur le tapis.
3: Non, t'es sérieux? C'est un ancien footballeur.
2: Le foot, enfin, c'est un foot.
0: Ah oui, le foot.
2: Pardon. Et la boxe.
0: Oh, bah dis donc.
2: Ah, bon, pasta box.
0: Bah bravo.
2: Pasta box. Alors, carbo souvent, mais.
0: Et il fait même la pasta box en salle.
2: Voilà,
0: il fait des trucs bien. Pietro, c'était la natation.
3: Et water polo, natation.
0: D'accord. Alors, Stouf, Iron, Fix.
1: Oui, musculation, Irox. renforcement, musculation. Voilà.
2: Et psoas.
1: Et levée de fourchette, des fois.
0: Voilà, bon, voilà. Ne me demande, non.
1: La marche.
0: Je vous le dis, je marche.
3: Mais c'est le meilleur.
0: Je me fais des 12-13 bornes et c'est à grande vitesse, c'est pas la balade. Hein.
2: Oui.
0: C'est à grande vitesse.
3: Et t'as le temps de voir les annonces immobilières.
0: Ça passe tellement vite.
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6: Merci d'être là sur Europe 2, 18h. Mais qui voilà, mais qui est là? C'est Sandra qui arrive, 18h, 20h sur Europe 2. Elle arrive avec du beau, hein. Angèle, Justice, David Guetta aussi sur Europe 2 après l'actu. C'est l'actu Europe 2 avec Jérémy Desiderati. Salut Jérémy.
7: Salut Quentin, bonsoir à tous. Si la situation s'améliore légèrement demain côté ciel, difficile de quitter les manches longues pour la fin de ce pont de l'Ascension. Météo fraîche à suivre dans moins de 2 minutes. La tempête judiciaire se renforce contre Patrick Bruel. L'animatrice Flavie Flamand annonce aujourd'hui porter plainte pour viol contre le chanteur. Des faits qui remonteraient à 1991 lorsqu'elle avait 16 ans. Dans un post sur Instagram, la présentatrice parle de l'artiste comme un homme qui a pillé son adolescence. Flavie Flamand est la cinquième femme à déposer plainte contre le chanteur de 66 ans. 2 enquêtes en France et 1 en Belgique ont été ouvertes. Le futur des enfants se heurte au présent difficile des parents. Selon un baromètre de l'Union nationale des associations familiales sorti aujourd'hui, plus d'un parent sur deux assure ne pas avoir les moyens de préparer l'avenir de son enfant, soit une hausse de 10 points par rapport à 2024. Que ce soit pour les nourrir, payer les fournitures ou les études, la crise du pouvoir d'achat

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2: Avec l'un des premiers sons des Destiny's Child, Beyoncé, Kelly Rowland. Oh là là, quel kiff. Voici C'est Ma Name sur Europe 2.

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0: Ça sent bon le week-end dans ce genre de son sur Europe 2 Pop Radio. Katy Perry, l'excellent classique pop Europe 2 de Katy Perry. C'était California Girls à l'instant. Et vous savez quoi, j'ai une excellente nouvelle. Vous allez pouvoir gagner 10 000 euros cash sur Europe 2 Pop Radio, il est 19h. 10 000 euros cash en repérant les trois titres du triple mix pop Europe 2. Et j'en vois déjà un, Teddy Swims. Il y aura peut-être les deux autres, donc restez là. Avicii, c'est prévu, puis This Is Théodora également. Des infos avec Jérémy Desiderati. Salut Jérémy.
1: Salut Sandra, bonsoir à tous. Des giboulées de mars au mois de mai, de la neige alors que l'été se profile. Les conditions météo sont difficiles en ce moment et le temps pour demain vous attend juste après les infos. Un nouveau témoignage et pas des moindres à l'encontre de Patrick Bruel. L'animatrice Flavie Flamand a annoncé aujourd'hui porter plainte contre le chanteur pour viol. Des faits qui remonteraient à 1991 lorsqu'elle avait 16 ans. Sur Instagram, la présentatrice annonce avoir pris cette décision pour que la vérité éclate et pour que justice soit rendue. De fausses accusations selon les avocats de l'artiste. Des dizaines de témoignages, 5 plaintes déposées et 3 enquêtes ouvertes. Le chanteur est plongé dans la tourmente judiciaire depuis plusieurs semaines. Je suis convaincu que les auteurs seront retrouvés. Les mots aujourd'hui de Laurent Nunez. Le ministre de l'Intérieur s'est rendu dans le quartier de Port-Boyer à Nantes où un mineur de 15 ans a été tué par balle hier soir. Les tirs auraient éclaté en raison d'un règlement de compte en lien avec le narcotrafic. La violence liée au trafic de drogue s'est traduite par 6 morts en l'espace d'une semaine en France. Un mauvais calcul, oubli ou trop perçu, les erreurs sur les pensions de retraite se multiplient. Un dossier sur 9 comporte des erreurs selon les conclusions de la Cour des comptes rendues cette semaine. Les gardiens des finances publiques s'alarment également de la hausse des fraudes depuis 5 ans. Pour être sûr que le compte est bien bon, n'hésitez pas à consulter régulièrement le site de l'assurance retraite. Sans fumée, sans odeur, mais pas sans risque pour la santé, l'Organisation mondiale de la santé alerte aujourd'hui sur l'augmentation de la consommation des sachets de nicotine dans le monde. L'OMS dénonce les tactiques agressives de l'industrie du tabac pour séduire les jeunes. Ces sachets se répandent si rapidement que les pays peinent à suivre le rythme pour réglementer. Le marché mondial de ces pushs a atteint près de 7 milliards de dollars l'an dernier. Et puis des tubes, un peu de kitsch et un soupçon de scandale et vous avez la recette de l'Eurovision. La 70e édition aura lieu demain à Vienne en Autriche. 25 pays en compétition dont la France qui a choisi Monroe cette année, une jeune chanteuse de 17 ans qui mélange la voix lyrique et la musique pop.

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0: j'adore ce classique. Ellie Goulding à l'instant sur Europe de Pop Radio. Si vous aimez les classiques Pop Europe 2, vous êtes servi ici. Et sur la web radio aussi, 100% classique, sur l'application Europe 2 à télécharger d'urgence. C'est gratuit, évidemment. Allez, la suite, c'est Bruno Mars qui arrive, Stromae et Shakira sur Europe 2.
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passez un bon début de week-end sur Europe de Pop Radio. Avec le son de Stromae qui va débarquer très vite, ce sera Alors on danse. Et avant ça, je vous propose de découvrir le nouveau Martin Garrix avec Ed Sheeran. C'est Repeat It et c'est maintenant.

Salut tout le monde, bienvenue sur Europe 2. Très content de vous retrouver, c'est Quentin en ensemble jusqu'à minuit. Pierre Demar devient animateur tout à l'heure, c'est à partir de 21h. C'est lui qui choisira tous les morceaux que vous écouterez. 21h sur Europe 2. Là on écoute Florida et Miley Cyrus, bon week-end. 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

0: Top Radio, Laurine a gagné deux fois l'Eurovision et c'est vrai qu'on n'entend pas du tout parler, enfin j'ai l'impression en tout cas de l'Eurovision, pourtant c'est bien demain. Et c'est Monroe qui représente la France. Allez Monroe quand même, bah oui on l'encourage. Et voilà Jérémy Frérot, 30 minutes pomme non-stop sur Europe 2.
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Europe 2 Pop Radio, Pierre Demars se prépare à être animateur sur Europe 2, c'est à partir de 21h. Il prendra ma place, il choisira tous les morceaux que vous allez entendre. 21h, 22h, Pierre Demars, animateur sur Europe 2 pour sa playlist pop. Voilà, LMFAO.

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1: Il faut bien dire, avec le temps de mer qu'il y a sur une bonne partie de la France pendant ce long week-end, vous allez peut-être aller au ciné voir le film Michael. On se fait plaisir, bonus pop Europe 2, Michael Jackson, Europe 2.

0: Bon, il est fort, le gars. Dans un instant, Angèle et Justice What You Want. Il y aura aussi Sia sur Europe 2. Et encore mieux, cerise sur le gâteau, 30 minutes pop non-stop. A tout de suite.
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1: Pierre Demar est avec nous pour faire sa playlist pop. Salut Pierre.
2: Hello, comment tu vas?
1: Très heureux de te recevoir, c'est ton grand retour. Moi j'adore le morceau, je pense à vous. On en attend plus évidemment. Faudra que tu m'apprennes à faire le
2: piou-piou, c'est pas très, c'est pas grand chose hein. C'est vraiment deux mouvements de
1: Tu sais.
2: Mais t'as raison, il y a d'autres pas qui sont plus techniques dans le clip, tu verras.
1: Je l'ai vu, le clip d'ailleurs, j'ai vu. Quand vous présentez le clip, alors c'est ton attaché de presse qui m'a envoyé ça, qui dit quand même que le clip a été tourné dans un endroit vraiment abandonné.
2: Non mais n'importe quoi, le grand mensonge.
1: C'est pas vrai du tout. Je trouvais ça très vexant pour la ville.
2: Ah ouais, trouve-moi le nom de qui
1: traverse,
2: t'a dit ça.
1: Traverse une banlieue indifférente.
2: Indifférente, c'est pas abandonné.
1: Ah,
2: indifférente, c'est-à-dire qu'ils n'ont rien à foutre de moi.
1: C'est donc ça.
2: Ah ouais.
1: J'ai mal traduit.
2: C'est un endroit magnifique en plus. C'est à Boisfort, à Bruxelles, le logis Floréal qui est juste magnifique.
1: Tu peux nous raconter un peu la genèse de ce morceau?
2: Carrément, bien sûr. Le morceau, il est né il y a 2 ans déjà. C'est un morceau qui est un peu vieux. Pour vous, il est très très frais, mais moi, ça fait 2 ans que je le connais par cœur. Et je l'ai composé avec un ami à moi qui s'appelle Jean Castel. On a imaginé le morceau ensemble. Et puis pour les finitions, je me suis entouré de mon frère, bien sûr. Et moi, qui suis un peu chef d'orchestre de cette bande-son. Et en fait, c'était la première fois qu'on faisait venir des musiciens, guitaristes, bassistes, percussionnistes et les congas sur le pont, que j'adore, qu'on a fait jouer. Que je vais jouer sur scène certainement. Donc musicalement, un morceau, je pense, beaucoup plus proche du disco, des influences comme Michael, Christine, un peu même Nile Rodgers dans les groupes de basse et tout ça, que j'adore. Un morceau, ouais, je sais pas, musical en fait, vraiment que je prône la musicalité du titre parce que je trouve que c'est important.
1: Il y a eu combien de versions de ce titre?
2: Ah mais ça, je peux même pas te... Enfin, je pense que je ne le sais pas, mais pourtant c'est mauvais signe que je sache pas, tu vois. Je pense qu'il y en a une trentaine, un truc comme ça, c'est toujours comme ça. T'es sur le lien SoundCloud à la fin et tu rends le master et marqué genre V41.
1: On va lâcher un peu, je pense à vous, on va s'intéresser à ta playlist.
2: Absolument.
1: C'est toi qui fais la programmation d'Europe 2 là pendant une heure. T'as choisi tous les titres qu'on va entendre à partir de maintenant.
2: J'adore.
1: On commence avec qui tu veux.
2: Bah, on peut commencer avec Ray en vrai. Je pense que vous la passez souvent, mais c'est très bien.
1: C'est ta playlist, tu fais tout ce que tu veux.
2: On peut commencer avec Ray et Where is My Husband.
1: Ouais.
2: Comme
1: pourquoi
2: je le dis si bien
1: en anglais.
2: Déjà, c'est un morceau, je trouve, qui sonne comme aucun autre aujourd'hui. Enfin, il y a justement, c'est musical. Et je trouve ça génial d'avoir un morceau avec un. Ça sonne très live en fait. Ça sonne comme si c'était joué en studio comme ça d'une traite, que tout le monde avait joué en même temps et était reparti dans la foulée. Et j'adore ça. Il y a un relief dans le mix d'ailleurs qui a changé, c'est marrant.

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1: Alors là, si vous dites que la playlist est cool, merci à Pierre Demar, hein, c'est Pierre qui choisit tous les morceaux en ce moment. Il est animateur sur Europe 2, on va le retrouver dans quelques minutes. Je ne peux pas vous dire c'est lui qui va vous présenter les titres qui arrivent dans un instant, mais il y a du lourd, du très très lourd. Pierre Demar, animateur sur Europe 2, jusqu'à 22h, à tout de suite.
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1: C'est le boss. Pierre Demar est sur Europe 2.
2: Le boss.
1: Bah, c'est bien lancé, non?
2: C'est très bien lancé.
1: Alors, il y a une boss, c'est Lady Gaga. Je sais pas si

0: période de caca que t'aimes bien, quoi.
1: Ouais, moi j'adore. Et en fait, c'est un souvenir aussi parce qu'à cette époque-là, c'est 2011, moi j'ai 10 ans. Ouais. Elle avale un chapelet dans le clip La moitié nuit en onde. Ma mère déteste. Elle me dit ne regarde pas et je regarde évidemment. Et dès que les parents s'en vont, j'allume je sais plus quoi, MCM et compagnie. Et donc, c'est que les souvenirs. Le clip est génial. C'est un photographe de mode, Steven Klein, qui a fait ça. Et le clip est juste brillant. Il faut le revoir, en fait, il n'a pas vraiment vieilli, je trouve. Et la chanson est bien foutue, il y a ce romantisme, il y a l'Italie, il y a tout ça. Enfin, c'est plutôt l'Espagne, peut-être que j'ai n'importe quoi, mais... Alejandro, en tout cas, c'est le romantisme du Sud, disons ça comme ça.
0: On va dire ça.
1: Donc voilà, vous écoutez... Absolument, vous écoutez Alejandro, qui est ma chanson préférée de Lady Gaga, sur Europe 2.
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0: Bienvenue sur Europe 2.
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0: Si vous venez tout juste d'arriver, sachez-le, c'est Pierre Demar qui choisit tous les morceaux que vous êtes en train d'écouter en ce moment sur Europe 2. Pierre qui est là pour faire sa playlist pop, mais qui va bosser aussi un petit peu. Pierre qui s'est installé.

pour faire sa playlist pop, mais qui va bosser aussi un petit peu. Pierre qui s'est installé là juste derrière le micro, ça va être le moment du premier live. Il y en aura un deuxième tout à l'heure. Pierre, tu nous feras Je pense à vous, c'est ton nouveau morceau, en attendant l'album, évidemment. Et puis le titre qui t'a fait connaître, Un jour je marierai un ange. Pierre est prêt, c'est bon, fais-moi signe. Yes. C'est le live de Pierre Demar sur Europe 2.

0: Magnifique, merci Pierre, merci beaucoup. Pierre est sur Europe 2, Pierre Demar.
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0: Et Pierre, on va écouter, continuer d'écouter ta playlist. Tu restes avec nous jusqu'à 22h. Un autre live arrive, ce sera en fin d'émission tout à l'heure, le live de Je pense à vous, ton nouveau morceau. Pierre Demar fait sa playlist pop sur Europe 2, c'est en ce moment.
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0: en plein cœur du week-end sur Europe 2 Pop Radio, un week-end au top. Parce que là, on est en bonne compagnie avec Pierre Demarre qui choisit tous les morceaux en ce moment. C'est sa playlist pop sur Europe 2. Ça continue dans un instant. Avec Pierre qui a choisi notamment Daft Punk sur Europe 2 et puis le live de Je pense à vous. A tout de suite.
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1: Vous avez découvert la playlist pop de Pierre Demar sur Europe 2. Merci Pierre d'être venu. Je voulais évidemment, tu vas pas y passer, hein, tu vas t'installer au micro. À toi de jouer. Le live de Je pense à vous. Comment est-ce que tu abordes ce nouvel album? Alors, j'ai entendu, hein, parce que t'es passé chez Sandra dans le lab. T'as parlé de septembre pour l'album?
2: J'ai parlé de septembre, ouais. Septembre, je pense, c'est ce qui est prévu. Moi, je suis prêt en tout cas. Ouais. Ça ne dépend que les autres. Moi, je suis prêt, la pochette existe, le nom est là, les 12 chansons, c'est 12 morceaux.
1: 12
2: okay. A priori, enfin, je dis ça, il y en a un 12e qui rentre. Enfin, bon, si c'est 11, c'est radin, donc il faut que ça soit 12. Voilà, c'est ça l'idée en gros. J'en ai 11 qui sont prêts et un 12e qui rentre.
1: Ce sera un EP finalement.
2: Et ce sera un mini EP pour revenir en beauté. Non, mais donc 12 morceaux, plus longs que sur le premier, plus généreux. Presque 40 musiques de musique. Presque 40 minutes de musique.
1: On a compris l'idée.
2: C'est ça. Et ouais, moi je l'adore, je trouve qu'il est beaucoup plus riche, beaucoup plus fou, je parle de choses beaucoup plus personnelles.
1: Et ton frère a bossé avec toi sur tous les morceaux de l'album?
2: Pas sur tous, il mixe les morceaux, donc il est ingé son et il fait vraiment ce qu'on appelle les finitions de ses finitions. Le mix, c'est vraiment l'enrobage. Après, sur la production, il y en a pas mal que j'ai produit seul aussi. Il y en a 4-5 que j'ai fait tout seul parce que j'adore ça.
1: Ouais.
2: Et il y en a 6-7 sur lesquels il est très très impliqué, présent. Et on bosse à deux, on s'est entouré de quelques amis, mais globalement, on est un peu protectionniste.
1: Juste comme tu crées beaucoup, je voulais quand même te poser une question sur l'IA. Est-ce que tu as essayé de créer des morceaux avec des chanteurs, des chanteuses qui n'existent pas à partir de rien sur les Suno et tout ça?
2: J'ai les potes qui le font pour rire et c'est assez impressionnant. Enfin, il se passe un truc quand même qui
1: t'as jamais
2: négliger.
1: Eu la curiosité
2: Moi, ce que je fais, c'est que quand j'ai une idée, par exemple, je voulais ajouter une chorale de gosses sur un morceau là récemment. Je savais pas si ça pouvait donner ou pas. Bah, c'est marrant, mon mec m'a dit vas-y, t'es quoi, on tente le truc et on envoie la mélodie. On se dit vas-y, fais chanter ses enfants. Mais globalement, je suis peut-être réac, mais j'ai pas eu une approche hyper positive et optimiste par rapport à l'IA. Bah
1: alors, c'était
2: la musique.
1: Comment?
2: C'était comment? Bah, c'était pas si mal fait, c'est ça qui est horrible.
1: Bah oui, c'est ça qui est chiant.
2: C'est la mauvaise nouvelle, mais après, tout manque de charme en fait. L'IA pour l'instant n'est pas capable, et Dieu merci, et j'espère que ça durera pour toujours, de produire une chanson qui est charmante. Et moi, je suis un grand amateur du charme, donc pourvu que l'IA se plante pour toujours, on verra bien.
1: Bah, écoutons une chanson charmante, je te laisse t'installer, Pierre. Merci beaucoup
2: merci
1: d'être venu
2: toi,
1: faire ta playlist.
2: Et à très bientôt.
1: Et voici Je pense à vous en live sur Europe 2. Merci, Pierre Demar.
2: À bientôt.
0: Jusqu'à 22h, Pierre.

Merci beaucoup Pierre Demar, je pense à vous, le live sur Europe 2 Pop Radio. 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Pierre Demar vient de faire sa playlist sur Europe 2, je vous souhaite un très bon week-end. Voilà David Guetta maintenant avec Teddy Swims et Tones and I.

Bonne soirée sur Europe 2 Pop Radio. On y est, Aurélia est là, soirée mondaine, Angèle et Justice seront-ils toujours numéro 1 du Top France? Vous le saurez demain, le classement c'est entre 13h et 14h. Voici What You Want.

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0: Voilà Mathilda sur Europe 2.

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60 minutes pop non-stop, c'est toujours une bonne idée. Merci d'être avec nous pour ce long week-end sur Europe 2 Pop Radio. Vous avez bougé un petit peu, vous n'êtes pas du tout par chez vous. Il y aura deux fois Classic Pop Europe 2 dans un instant et la version de Milky par David Guetta, Just the Way You Are sur Europe.

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60 minutes pop non-stop. Bon week-end. Merci d'avoir choisi Europe 2 Pop Radio. C'est Quentin. J'ai Justin Timberlake là pas loin. Sexy Back, classique pop Europe 2. Derrière Miley Cyrus.

Radio, ça promet hein, pour la Coupe du Monde. Shakira a été choisie pour faire l'hymne de la Coupe du Monde. Elle fera un concert aussi. Ça va être énorme. Un concert notamment orchestré par Chris Martin de Coldplay. Vivement. Tame Impala et Jenny, c'est 60 minutes, pomme non-stop sur Europe 2.

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2: Europe 2 Pop Radio, il y en a certains qui partent juste en week-end. Là, bah, tout le monde ne faisait pas le pont, excusez-moi. 60 minutes pop non-stop en ce moment avec Natasha Bedingfield. C'est un bonus Pop Europe 2.

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